Mauvais Joe du Triangle des Bermudes sur Skyrock, c'est Pilé qu'on écoutait. 3h41, j'espère que ça va bien à l'écoute de Skyrock, ouais, ça peut que bien aller, c'est bientôt le week-end, il y a plein d'invites à choper aussi pour le parc Astérix, elle tombe par 4, hein, les invites, c'est dans l'été du Morning de Diffoul, c'est avec Vincent tout à l'heure, dès 6h, comme chaque matin entre 6h et 9h15, restez bien à l'écoute du Morning de Diffoul, il n'y a pas plus simple, vous restez bien à l'écoute, vous écoutez bien ce que vous dit Vincent, et normalement ça peut le faire pour choper vos invites pour aller au parc Astérix. Je vous souhaite déjà bonne chance, le son continue. Courage si vous êtes au taf, on est ensemble là, sur Skyrock, la seule radio qui a 24 en direct avec vous, qui vous lâche jamais. RN Boy, on l'écoute avec Nono la Grinta, c'est avec moi. Tame Impala aussi. C'est le son qui vient d'Australie, c'est avec Jenny là sur le remix. Dracula, ça arrive sur Skyrock, et classique d'Eminem aussi à se faire avant 4h du mat, c'est Not Afraid sur Skyrock.

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rap R&B non-stop sur Skyrock, énorme classique de Estelle et Kanye West, enregistré dans les studios de Skyrock. C'était la Sky version d'American Boy. Il est 4h03, c'est Wahid, j'espère que tout va bien. On est ensemble avec tous les numéros 1. Salut à vous qui attaquez la journée aussi. Je sais que c'est le cas de Blanca972, fidèle auditeur de Skyrock, qui laisse régulièrement des messages. Salut à toi Blanca, bon courage. Chifounette qui est toujours là, il y a Mika aussi, Marine aussi qui laisse un message. Bon, on est reparti là sur Skyrock, nouvelle heure de son. 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On est reparti pour une nouvelle heure de son direct. C'est Gambi avec René Coavilla, Ariana Grande aussi qui arrive avec I That I Made You Love Me. Et le son de Jason Derulo dans les prochaines minutes, c'est Savage Love sur Skyrock.

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L'excellent parfum Cartier de Jul sur Skyrock. Jul à 4h18. J'espère que tout va bien. Bon début de journée si c'est le cas. Bon courage si vous êtes au taf. On est ensemble sur Sky avec tous les numéros 1, Gims, Théodora, c'est Spa et Rihanna en souvenir juste derrière avec Stay sur Skyrock.

0: La nouveauté de Tiakola sur Skyrock, c'est Mélo Décalé qu'on écoute à l'instant. Tout l'été, on est avec vous. On vous accompagne tout à l'heure à 5h. Là, c'est Emeric que vous retrouvez. C'est le Morning Best, comme chaque matin, entre 5h et 6h, tous les meilleurs moments du Morning de Difool. Et ça continue là pendant l'été, entre 6h et 9h15, c'est avec Vincent. C'est l'été du Morning de Difool. Et en plus de ça, il aura des invités à vous filer pour le Parc Astérix. Franchement, magnifique à faire en famille, entre potes. Vos invités, elles tombent par 4 pour aller au Parc Astérix. C'est uniquement dans l'été du Morning de Difool que ça se passe. Et restez bien à l'écoute aussi. Il y a peut-être moyen de choper des places pour aller voir The Weeknd aussi. Tout ça, ça se passe entre 6h et 9h15 avec Vincent sur Skyrock dans l'été du Morning de Difool. Et puis en attendant, plein de bons sons. Naika, on l'écoute maintenant. Voici One Track Mind sur Skyrock. Et juste derrière Naika, c'est Mauvais Joe du Triangle des Bermudes qui arrive en solo avec Maladie sur Sky.
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Mauvais Joe sur Skyrock. Fait partie du triangle des Bermudes, on vient de l'écouter à l'instant. Avec Maladie, j'espère que tout va bien, que ça se passe bien niveau taf. Bon courage si vous êtes en train de bosser, courage aussi ceux qui vont finir, tous ceux qui ont bossé de nuit. On est ensemble sur Sky, le week-end aussi qui approche. Et plein de

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0: Hello tout le monde, c'est Aymeric, bienvenue sur Skyrock.
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0: Et oui, on va passer une heure ensemble jusqu'à l'arrivée de Vincent tout à l'heure. Morning Best avec les meilleurs moments du Morning de Difool. Puis les meilleurs sons pour se réveiller aussi quand même. Culture Méli-Mélo qui arrive. Et puis on fait un point sur la météo avant de parler de tout ce qu'il va avoir ce matin dans le Morning Best. On a un beau programme qu'on vous prépare. Et puis une douce journée aussi pour démarrer le week-end, parce que ça y est, le week-end approche en ce 3 juillet. 20 degrés ce matin à Lille, c'est le minimum. La journée va être belle, je vous l'ai dit. 23 degrés à Brest, 27 à Bordeaux et à Nice. Pareil, grand soleil cet après-midi. Et le minimum sera pour Rennes et Angers avec 23 degrés, 26 à Paris et 29 degrés. Le maximum du côté de Marseille. Bon. Morning Best avec du conseil pas cher collector, de la compile du morning, on prendra également soin de la planète dans un instant, vous allez tout comprendre. Et c'est parti pour le Morning Best avec le premier son de l'émission, c'est Culture et Méli-Mélo sur Skyrock. 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

0: On démarre la journée ensemble sur Skyrock, c'est le Morning Best comme chaque matin entre 5h et 6h et je félicite Clémence. Clémence, elle vit du côté de Pau et elle a gagné son séjour tout frais payé au parc Astérix. C'est tombé hier matin entre 6h et 9h dans l'été du Morning de Difool et ça va retomber encore tout à l'heure. Donc restez bien à l'écoute, on vous offre des cadeaux, on vous met bien et puis là c'est parti, on va prendre soin de la planète sur Skyrock. Des conseils écolo avant d'écouter PLK et Pocahontas sur Skyrock.
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3: Skyrock, la radio qui prend soin de la planète ce matin. Et oui, on va parler des petits gestes écolos. Il y a 25% des Français qui seraient prêts à manger régulièrement des insectes dans un futur proche.
4: Ah ouais, pourquoi pas en vrai.
3: Pour la planète. Moi j'ai goûté.
4: Il paraît qu'il y en a qui sont. Ah ouais, ah, si, moi j'aime bien, tu vois.
3: Ah, on dirait du carton.
5: Peut-être que maintenant il y en a des meilleurs avec des gouttes, c'est genre bien salé et tout, ça peut passer, je crois.
4: T'as mangé quoi comme insecte?
3: Je sais pas, grillons, des grillons.
5: C'était des grillons qu'on avait mangé.
3: Des grillons, c'est ça.
4: C'est bon ou pas? Des grillons, c'est autre chose.
3: Ah, ça a le goût de carton, c'est dégueulasse. T'arrives pas à les avaler, ça fait une espèce de pâte dans la bouche.
4: Attends, comment tu connais le goût du carton déjà?
3: Bah, parce que j'en ai déjà mangé quand j'étais petit.
4: Ah ouais. Bah, il faut goûter pour savoir si on aime ou pas.
3: Bon, on va aller voir un couple. Moi, je trouve marrant les deux là. Caro et Corentin, ils pensent à la planète et ils ont plein d'idées. Dites-nous si ça vous branche, les idées de Caro et de Corentin. Voilà, quand ils vont aux toilettes, voilà comment ça se passe. Écoutez Caro.
6: Du coup, on a opté pour les toilettes sèches, sauf que dans un appart, c'est un peu chiant de descendre de ces 6 étages avec ton bac à caca.
3: Oui, c'est comme une litière en fait, une litière pour les chats, un bac à caca.
6: Non. Du coup, on a installé des larves dans nos toilettes.
3: Donc les larves dans les toilettes. Donc en fait, tu fais caca, le caca il tombe, et là t'as les larves qui se jettent dessus.
4: Et qui bouffe tout.
3: Et qui mange le caca. Corentin nous explique et il trouve ça super, Corentin.
7: On appelle ça des toilettes vivantes parce que c'est des toilettes sèches. Ça tombe directement dans les larves qui transforment en direct les excréments.
3: En direct, elle bouffe tout. Moi, j'aurais juste peur qu'elle remonte dans le cucu.
5: Bah, moi aussi.
4: Non, on va faire un bond pour te sauter dans les fesses quand même.
3: Si elles ont très faim, méfie-toi. Si une larve qui a très faim, c'est capable de faire des bonds de 1 mètre.
4: C'est peut-être des larves kangourous.
3: Alors, comment ça se passe après avec les larves? Parce qu'il n'y a pas que ça. Donc, il faut caca dans les larves mangent le caca.
7: Ils sont digérés par des larves de mouches. Elles font du compost qu'on donne à une ferme.
3: Voilà.
7: Et les larves, on les donne à manger à des poules et à notre élevage de grillons.
3: Et voilà, élevage de grillons et des poules. Donc après, tu récupères les œufs, c'est les œufs qui ont été nourris au caca.
4: Super.
3: Le tien, c'est quand même, tu recycles.
5: C'est ça. C'est vrai.
3: Et puis, les grillons, t'en fais quoi d'ailleurs, les grillons?
7: Ce qu'on fait, c'est que nous, on les élève jusqu'à ce qu'ils chantent et ensuite, on les mange.
3: Voilà, dès qu'ils chantent trop, c'est relou un grillon qui chante tout le temps. Là, tu le zigouilles et après, tu le bouffes.
7: On les boue et ensuite, on les frit, on met un petit peu d'épices.
3: Donc voilà, il faut déjà avoir envie de manger des grillons.
5: Ouais, c'est clair.
3: De savoir qu'ils ont été nourris avec ton propre caca.
4: Ouais.
3: Et voilà. Bah, qu'est-ce que vous en pensez?
4: Bah, c'est ce qu'on appelle un circuit court.
3: Le circuit court. Ça va du cucu à la bouche.
4: Voilà, c'est ça.
3: C'est très très court.
5: Ah, c'est très court.
3: Sauf chez toi, Guigui, parce que tu as un long corps.
4: Ouais, c'est tout. Mais sinon, c'est très court et c'est très bon surtout.
3: Et il paraît que c'est très bon justement.
7: C'est un peu comme des crustacés au final. D'ailleurs, ça ressemble pas mal à des crevettes.
3: Des crevettes.
7: On les ébouillante, ensuite on les fait revenir à la poêle avec un peu d'ail, un peu de carreau par exemple. Elle adore les manger avec un peu de fromage.
4: Génial. Vraiment, c'est génial.
3: Merde. Est-ce que vous le feriez, vous?
5: Non.
4: Bah, c'est quoi pour le test? Ouais, je le ferai.
3: Allez, voilà. Et on se fait une petite omelette avec les œufs au caca aussi.
4: Et on va se régaler.
3: Et voilà, c'est super.
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0: Bienvenue sur Skyrock en ce vendredi matin. Je sais que ce n'est pas facile, pas évident pour tout le monde le réveil, mais vous avez vu, hein, on vous accompagne même pendant l'été, même pendant les vacances. On se tape des barres avec les meilleurs moments du morning de Difool et puis on est là chaque matin avec du bon son et même des cadeaux. Hein. 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Il y a du conseil pas cher en préparation et là c'est Monsieur Bad Bunny, nouvelle variole sur Skyrock.
1: Nueva York.

0: Skyrock dans les oreilles. Il y a pas mieux pour se réveiller chaque matin là, en attendant l'arrivée de Vincent tout à l'heure à 6h. Le morning best sur Skyrock, et je vous ai promis un conseil pas cher collector. Attention, c'est du Romano haut de gamme là, dès maintenant à retrouver. Avant Tame Impala et Jenny pour Dracula sur Skyrock.
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2: Bon réveil sur Skyrock, Romano et les conseils pas chers aujourd'hui. T'es très très énervé.
3: Moi je perds une dent, excusez-moi.
4: Tu vas perdre toutes les secondes.
3: Bon, ouais, allez. Mais je la remets, ça y est, j'ai remis ma dent.
2: Après avoir perdu une dent, on va gagner de l'argent. Conseil pas cher. T'es très énervé ce matin parce que tu as ton colis qui a été volé par un de tes voisins, t'imagines?
3: Eh oui, on m'a volé mes colis.
2: Tu as volé tes colis.
3: D'ailleurs, la région qui reçoit le plus de colis, c'est l'Île-de-France. En moyenne, 17 colis par personne.
5: Ah ouais, quand même.
2: Putain, mais moi, je suis à même pas la moitié, moi, par an.
4: Moi non plus, hein.
2: 17 colis par personne. Il y en a qui doivent exploser les scores. Il y en a qui commandent, je connais des gens qui commandent chez Temu, mais alors tous les jours.
5: Ma meuf.
2: Ah, voilà,
3: t'as Temu,
2: ma meuf.
3: Vinted, tout ça.
4: Ah, ouais. J'ai des copines comme ça aussi, ouais.
3: 12,5% des colis, d'ailleurs, proviennent de Chine.
2: Ah ouais, quand même.
3: Alors ça pose un problème parce qu'en fait il y a de plus en plus de camions sur la route à cause des colis.
2: On salue d'ailleurs tous ceux qui nous écoutent et toutes celles qui nous écoutent dans les camions et qui livrent
5: tous les
2: matins.
5: Ouais.
2: Et oui,
3: c'est la folie.
2: C'est la folie des colis.
3: Mmh. Et on m'a volé mes colis.
2: C'est pas vrai.
3: On m'a envoyé des colis et on m'a dit que le livreur les avait posés chez le voisin. Je vais aller chercher mon colis ou alors dédommagement financier pour le préjudice.
2: Ça c'est bien, c'est pour ça que t'es énervé ce matin. On lui a volé son colis. Rendez-lui son colis à Romano. C'est parti, ça sonne.
5: On appelle Raymond.
2: C'est parti chez Raymond. Fashion, allez. Prénom cool.
6: Oui.
2: Oui.
3: Alors, ouais, c'est Raymond.
6: Oui.
3: Ouais, bonjour, excuse-moi de te déranger. Dis-moi, je t'appelle, là, j'habite dans le quartier et il y a le livreur qui s'est trompé, qui a déposé un colis chez toi, qui est à moi. Et le problème, ça fait 2-3 jours, j'ai pas trop de nouvelles, donc permets-moi de te dire que je pense que t'es un voleur, mec.
6: Et toi, tu t'appelles comment?
3: Jean-Louis.
6: Jean-Louis, eh ben viens me voir et dis-moi ça en face, ok?
3: Ouais, bah je vais te dire ça en face et surtout tu vas me rembourser le colis, il y en a pour 200 balles, hein.
6: Oui, putain, tu vas aller te faire chez les Grecs, ok? Et t'habites où?
3: J'habite pas loin de chez toi, mec.
6: Donc, dis-moi où je viens tout de suite.
3: Non, mais tu viens à nulle part, tu fous pas les pieds chez moi, mec. Les voleurs, ils viennent pas chez moi. Donc en attendant là que j'arrive, tu passes à la banque, tu retires 200 euros, s'il te plaît.
6: Va te faire chez les Grecs. Allez, au revoir.
3: J'arrive dans 5 minutes. Hein.
6: Et j'habite où, moi?
3: Bah, t'inquiète, chez où t'habites, des fois je vais voir ta femme quand t'es pas là.
6: Oh. Ah bon, du con.
3: Mais... Vas-y, eh ben, je te dis à tout de suite.
2: Et je peux te. Allez, parti. Suite, là, je voulais lui demander, mais va te faire quoi chez les Grecs? J'ai pas compris.
5: Ouais, on aimerait bien savoir.
2: Il a oublié un mot.
3: Ouais,
2: je sais pas pourquoi il a oublié un mot. Bon, ça n'a pas marché, il était très énervé, Romano. Toi, t'es très
3: énervé. Écoute, moi aussi, j'étais très énervé.
2: On t'a volé ton.
3: Mais bon, je l'ai mis à l'amende quand même.
2: Ouais, c'est bien. Ah, un autre.
5: On appelle Douglas.
2: C'est Douglas.
7: C'est Doug.
2: Elle est Doug.
4: Douglas.
2: Il est où Doug? Et pas la Doug.
8: Allô?
3: Oui, bonjour, c'est Douglas.
8: C'est qui?
3: C'est un voisin d'Ivoire. Il y a le livreur de colis, il m'a dit que t'avais récupéré un colis à moi.
8: J'ai récupéré un colis à toi.
3: Ouais, et l'autre derrière, il peut se taire, s'il te plaît, parce qu'on s'entend pas dans cette baraque.
8: Eh, tu peux te taire, parce qu'il a dit que tu t'entends pas, il t'entend pas dans ce.
2: Mais quel autre? Ouais. Quel autre?
3: Alors, bah, évidemment. Donc, tu me rends le colis, s'il te plaît?
8: Ouais, je te rends le colis, ouais.
3: Ouais, donc je peux passer ce matin, là?
8: Bien sûr, vas-y, je t'en prie.
3: Ouais, bah vas-y, comme ça, tu me rends le colis. C'est bon, tu l'as bien, ou sinon tu me rembourses le montant, il y en a pour 200 euros.
8: Ah. Bah tu sais quoi, on fait mieux. Je te rends le colis et je te rembourse.
3: Ah bah c'est super. Bah écoute, ce que je fais, c'est que je passe dans 10 minutes à quart d'heure, moi.
8: 10 minutes à quart d'heure?
3: Ouais,
8: sans avec qui? Avec Diffoul ou pas?
3: Aïe, aïe, aïe. Bah s'il veut venir, il peut.
2: Ah, c'est gentil, on est invité, dis donc.
8: Je t'ai reconnu, Romano. Hein.
3: Ouais, mais par contre, les 200 balles, c'est moi qui les prends. Diffoul, il a assez de sous.
2: Diffoul, il a assez de sous.
8: Ah, bah écoute, tu sais quoi? Je vous file 200 balles, vous m'en filez 500, c'est bon?
3: Oh, nous, c'est bon, alors, on prends les 200 balles, Diffoul, Diffoul, les 500.
2: Je peux pas, ça marche qu'un coup de 1500 chez nous, là. Désolé.
3: L'affaire est dans le sac.
2: L'affaire est dans le sac. Bon, bah t'es sympa, Douglas, on va t'envoyer un cadeau à la maison.
8: Ah, bah vas-y,
2: J'ai un beau mug, là. Il est beau, oh, qu'il est beau, le mug. Le seul truc, il y a la tête de Romano dessus, mais bon, ça te dérange pas.
8: Ah bah écoute, ça va être ma femme qui va faire la gueule à la
3: Bon, ah bah ouais, je comprends, ouais.
2: Fais un gros bisou, Douglas.
8: Si vous pouvez m'inscrire pour les 1500 euros, je suis partant.
2: Bon, quelle est ta radio préférée, Douglas?
8: Skyrock.
2: Bon, bah t'es bon, t'es prêt.
3: Ouais.
2: Allez, on te fait un gros bisou, raccroche pas, Douglas.
8: Merci.
2: Bisous à toi.
3: Salut, Douglas.
2: Et ben voilà.
3: Bisous. Salut. Bisous. Je veux bien un autre coup de fil, moi.
2: Pourquoi tu veux un autre coup de fil? Parce que tu as payé un cadeau?
3: Non, mais c'est toi qui le payes, ça s'est réglé.
2: Il a payé un cadeau.
5: C'est Ça sonne.
2: Ça sonne chez qui?
5: Et là, on va chez Nicolas.
2: Allez, on va chez Nicolas.
7: C'est ça.
2: Voilà.
3: Allô, Nicolas?
7: Oui, bonjour.
3: Ouais, c'est la femme de Nicolas?
7: Oui.
2: Charmante.
3: Ouais, dis donc, j'ai un problème avec ton mec. Parce que j'ai un colis qui est arrivé chez vous, a priori. J'aimerais bien le récupérer, parce que le livreur, il m'a dit que c'était chez vous.
7: Eh ben alors, c'est votre nom ou c'est le mien sur le colis?
3: Bah, c'est le mien. Et en fait, vu que j'étais pas là, il l'a déposé chez vous.
7: Ok, bah, s'il s'est trompé d'adresse, vous habitez où, vous?
3: Au numéro 4 de la rue.
7: Ah bon? On est sûr de ça?
3: Ah, sûr et certain. Parce que moi, je vois la magouille. Parce que j'avais commandé des sous-vêtements pour ma femme, et j'imagine que tu t'en es servi, toi.
7: Ah bah, évidemment.
3: Ouais. Bah, écoute, tu les laves avant de me les rendre, s'il te plaît, parce que j'aimerais pas qu'il y ait une odeur désagréable.
7: Bah, tu veux pas les garder avec l'odeur, justement? Ça pourrait être sympa pour vos petites soirées.
3: Ouais, bah écoute, ce que je fais, c'est que je viens, puis je te renifle, et puis en fonction d'eux, on les lave ou pas, tu vois.
7: Oh, j'aimerais tellement ça.
3: T'es chez toi, là?
7: Oui, bah je suis chez moi, oui, mais tu sais où j'habite, si on est dans la même rue.
3: Ouais, bah je sais où t'habites, t'inquiète. Bah ce que je fais, okay. C'est que j'arrive, alors, du coup.
7: On se dit à quelle heure?
3: Vers 10h30, 11h.
7: Eh bah écoute, je t'attends.
3: Ton mari sera pas là, j'espère.
7: Bah, en deuxième partie, hein.
3: Ouais, ça m'arrange pas des masses, ça.
7: Passer en deuxième?
3: Non, mais je vais passer en premier.
7: Ah oui, ouais, comme ça, on se connaît pas, on fait connaissance, et puis après, c'est à lui.
3: Voilà, c'est ça. Par contre, il faudra bien fermer les fenêtres parce que tu risques d'hurler de plaisir avec moi.
2: Ah, je croyais que c'est quand elle verrait ton visage.
3: Non.
7: Justement, comme ça, les voisins vont profiter, ça va être chouette.
3: Ouais, bah cool. Moi, je suis un peu exhibe aussi, donc ça me dérange pas du coup.
7: Bon, allez, super.
3: Ah, ben à tout à l'heure.
7: Allez, à tout à l'heure.
3: Allez, bisous, ma belle.
7: Bisous.
3: Wow. Bisous, chérie.
2: Bisous, chérie. Quel lover.
3: C'est incroyable d'avoir du sexapile comme
4: grave.
3: Ça.
2: Et tu vois, continue de perdre tes dents, Romano. Hein.
4: Ah ouais, ça marche.
3: Ça fonctionne à mort. Ouais, ça fonctionne à mort. Là, je l'ai recollé, j'ai mis un coup de fixe aux dents, c'est bon.
2: Bah, super.

0: Et on vous pose une question. Quelles sont vos phobies là? Eh ben on va en savoir un peu plus là, sur vos phobies, ce qui vous fait le plus flipper, ce qui peut vous angoisser de bon matin, on en parlera dans un instant. Il y a du RN Boy aussi qui arrive avec mon bébé. Et puis on fait un point sur la météo de ce vendredi 3 juillet. C'est une douce journée hein, pour démarrer le week-end. Avec 20 degrés ce matin pour Lille, tout doux, 23 degrés à Brest, Nantes et Bordeaux et 27 degrés du côté de Nice. Cet après-midi, pareil, soleil partout, hein, sans nuages, 23 à 29 degrés le minimum pour Rennes et Angers, 26 à Paris et 29 degrés le maximum pour Marseille. On parle de vos phobies maintenant sur Skyrock, c'est le Morning Best.
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2: Allez, on va parler de vos phobies ce matin. Vous avez des phobies cheloues. Vous nous racontez tout. Je vous parlerai de ma phobie à moi. Enfin, une de mes phobies. On en a tous. Hein.
3: Ouais.
2: C'est la même que Géraldine. Géraldine, on va la découvrir. Vous allez voir. Elle a une phobie. Elle est bizarre.
4: Je suis obligée, pour me sentir bien dans la maison, de n'y entrer que des choses que je dépollue auparavant.
2: Elle dépollue auparavant. Moi, j'avais fait ça pendant le Covid. Pendant le Covid, j'allais faire mes courses au supermarché du coin, Leclerc, Auchan, enfin tout n'importe quoi, Inter. Et je rentrais chez moi, je prenais de la Javel et je nettoyais tous les pots de yaourt, tout ce que j'avais ramené du supermarché.
5: T'es misophobe.
2: Avec de la Javel.
5: C'est la misophobie.
2: Non, je suis pas misophobe.
6: Tu mettais de la Javel sur tes fruits et légumes.
5: Non, misophobie.
2: Alors les fruits et légumes, j'en achetais pas parce que je trouvais ça dégueulasse. Je me disais, les gens, ils les touchent. Mettre de la Javel dessus, c'est pas bon, je vais pas m'intoxiquer, donc j'achetais pas des fruits et légumes.
5: Ouais.
2: J'achetais
5: après,
2: tout dans des
5: boîtes. Tu dis ça, mais t'avais quand même mis de l'eau de Javel dans ton bain.
2: Aussi.
5: Donc en termes d'intoxication, on était pas mal non plus.
2: Donc vous voyez, quand je vous disais que Géraldine, tout le monde peut la penser complètement dingote. Eh ben pas vraiment. Moi je suis un peu comme elle. Dites-nous si vous êtes un peu comme elle. Écoutez la vie de Géraldine.
4: Si je suis en contact avec la saleté, là en contact direct, elle se met sur moi. Donc après elle me transforme en détritus.
2: Ouais. Si tu regardes un peu au microscope toutes les saloperies qu'on a sur nous, il y a des microbes de partout.
3: Mais c'est,
5: ouais, c'est vrai.
2: Il
5: ouais.
2: y a plein de bestioles qui nous marchent dessus. Ouais. Karim, t'as des araignées qui te marchent dessus.
6: Toi t'as des acariens.
2: Des mini araignées, mais toi aussi t'en as des acariens.
6: Ah dégueulasse.
5: Moi j'ai des punaises de lit sur moi.
2: T'as des punaises de lit. Punaises de lit. Et Théo il a des cafards et des morpions.
6: Bien sûr.
5: Des morpions. Plein de morpions.
2: Elle se prend pour un détritus, donc elle est obligée de se désinfecter.
4: Si je suis un détritus, le reste de ma journée peut pas se passer normalement.
2: C'est ouf, hein.
4: Je suis obligée après d'aller me désinfecter.
2: Elle se désinfecte. Est-ce que vous êtes comme elle? Racontez-nous. Et dans la salle de bain, ça se passe comment quand elle se prend une petite douche comment elle s'appelle?
5: Géraldine.
4: Je me lave les mains sans toucher l'évier.
2: Non, ça c'est chelou quand même. Tu te laves les mains sans toucher l'évier.
4: Et sans faire jaillir d'eau sur moi, même si l'eau est propre. Si elle jaillit sur moi, elle me salit.
2: Ouais, là c'est vraiment bizarre. Ça je l'ai pas fait, ça, vous voyez.
3: Moi je comprends.
5: Bah, c'est un peu chelou. Ouais.
2: Tu comprends.
3: Ouais, parce que j'aime pas que l'eau touche mon évier, moi.
2: T'aimes pas que l'eau touche ton évier.
3: Donc je nettoie mon évier après avoir lavé l'évier.
2: Bah, c'est fait pour ça.
5: Bah oui, c'est un peu le but.
3: Ouais, mais j'aime bien qu'il soit nickel et je trouve que l'eau ça le salit.
2: D'accord.
3: Ouais.
6: Ça laisse des taches, c'est vrai.
3: C'est vrai.
2: C'est du calcaire. Mais c'est pas ça.
3: Non, mais c'est en inox mon évier, donc t'as l'impression qu'il y a des traces tout le temps. Donc l'eau, ça salit.
5: Ouais. Oh, tu veux pas toucher l'évier, ouais?
3: Bah non.
5: Est-ce que tu veux toucher mon bio?
3: Avec plaisir, Guigui. Ah.
2: Pourtant, il est plein de microbes.
3: Alors, je vais faire les mains sales.
5: Oh, il est nickel.
2: Et le dernier truc, alors, un truc assez hallucinant, mais alors ça aussi, je le fais, écoutez.
4: Donc de temps à autre, il m'arrive de nettoyer mon savon. Je crois que là, c'est le comble de la débilité. Enfin,
2: mais non, parce que le savon de Marseille, tu te laves les mains avec, c'est dégueulasse.
3: Bah oui, tu laisses toutes les bactéries dessus, donc
2: parce
3: t'as raison.
2: Que tes mains, elles sont sales.
3: Bah ouais, elle a raison.
2: Donc,
3: moi,
2: je pense que là-dessus, t'as raison. Ou alors, pourquoi elle prend pas du pousse-mousse là?
5: Bah le pousse-mousse.
2: Bah oui.
5: Ça pousse ça.
2: Et moi, je nettoie le.
3: Le truc où t'appuies.
2: Ouais.
3: Ouais, alors moi, j'appuie avec le coude. Quand j'ai des pousse-mousse.
5: Mais si t'as le coude sale.
3: Je sais, mais je me lâche pas le coude, je me mets pas le coude dans les yeux.
6: C'est sale.
3: Quand je me gratte, c'est pas avec le coude.
2: Voilà, vous êtes complètement dingo.
3: Ah oui, c'est clair.
2: Message de Salomon, là, sur l'appli Skyrock. Bon, c'est pas grave d'avoir des bactéries, hein. C'est rien, nous dit Mathéo, 21 ans.
3: C'est dégueulasse.
2: Bon, c'est quoi vos phobies, tiens? Racontez-nous, vous avez des phobies cheloues? 06 86 101 101. Il y a Élise. Et dites-nous si vous avez la même. Élise, salut à toi.
7: Salut l'équipe, c'est Élise. Eh bien moi, si j'ai bien une phobie, et qu'elle est stupide,
2: c'est quoi?
7: C'est les papillons, surtout ceux de nuit. Je peux pas voir ça. Je pars crier comme une petite fille quand j'en croise des gros.
2: Les papillons, j'ai une copine, elle est comme toi, elle hurle quand elle voit un papillon, mais le papillon il va pas lui faire de mal.
3: Non, c'est mais sinon tu prends la lumière bleue là, ils vont être grillés en deux.
2: Mais
3: ils
2: tu vas pas crier des papillons.
5: Les pauvres, les papillons vivent 24 heures.
3: Si elle aime pas les papillons.
2: Oui, en plus ils vivent 24 heures.
5: Ils vivent même pas un jour. Ouais, tu vas les tuer.
3: Tu les achèves avant.
2: Laisse-le vivre. L'autre jour j'avais un papillon de nuit comme t'aimes pas d'ailleurs. Élise, et le papillon de nuit, je l'ai attrapé avec un sopalin. Et sur mon sopalin, il y avait plein de poudre. C'est un drogué?
1: Non, c'est les ailes.
2: Ah, c'est les ailes.
1: C'est fragile.
2: Ah, j'ai cru qu'il se droguait, moi, le petit.
5: Non, je pense qu'il se droguait, moi.
2: Ah. D'accord, je vais faire une enquête la prochaine fois. Mais c'est marrant, il y a plein de poudre. C'est les ailes qui sont pleines de poudre.
1: C'est, bah, c'est les ailes parce que c'est fragile, ouais, c'est tout fin.
3: Ah, en fait, tu lui as écrasé les ailes.
1: Ouais, tu l'as juste tué, en fait.
2: Mais non, je l'ai attrapé avec le sopalin et j'ai mis dehors.
3: Ouais, bah, elle est morte.
5: Tu l'as tué.
2: Mais non, je tue jamais les animaux.
5: T'as abattu un papillon.
2: Qui c'est qui nous laisse un message, là? On a le message que nous a envoyé. Ah oui, alors ça, c'est chelou aussi. C'est Adassa. Salut, Adassa.
8: Salut la team, ça doit ça du 22. Phobie étrange, j'ai la phobie comme touche le nombril. Je sais que ça a un nom, je suis pas capable de vous le dire, mais je sais que ça a un nom et que ça existe.
2: Alors on avait parlé de la phobie de ceux qui n'aiment pas les nombrils.
3: Ouais, c'est vrai.
2: Mais la phobie de ne pas se faire toucher le nombril, j'avais jamais eu ça, Adassa.
6: Ah, mon mec, il a ça.
2: Il aime pas qu'on lui touche le nombril.
6: Il supporte pas quand je touche le nombril.
2: Il préfère que tu lui touches quoi?
6: Autre part.
5: Genre quoi?
6: Des zones sensibles.
5: C'est la omphalophobie.
2: Comment ça s'appelle?
5: Omphalophobie.
2: Eh bien, tu as, Adassa, une omphalophobie. Voilà, t'auras appris un truc ce matin. Avec nous sur Skyrock.
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Merci d'être à l'écoute de Skyrock, c'est Emeric, Morning Best, et puis l'arrivée de Vincent aussi. Il est prêt, Vincent. Il est bouillant pour vous passer les meilleurs sons du moment, les meilleurs moments du Morning de Diffoul également. D'ailleurs, il y aura une compile spéciale avant 6h du matin. Et puis, il y aura aussi votre séjour à gagner pour le Parc Astérix. Qui va aller au Parc Astérix? Hier matin, c'est tombé du côté de Pau, dans le 64, donc avec Clémence. Ça va tomber chez qui ce matin? On le saura dans un instant en écoutant Vincent et les meilleurs moments du Morning de Diffoul sur Skyrock.

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2: Allez, on va faire notre compile de l'actu. Ça s'est passé sur une banquette de voiture. Qu'est-ce qu'on peut faire sur une banquette de voiture qui peut amener à la une de l'actu?
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2: Eh bien, c'est la compile de l'actu de ce matin avec toi, Rémi.
3: Ouais.
2: Qu'est-ce que tu as fait de spécial sur la banquette de ta voiture? À part l'utiliser comme une décharge publique.
3: Bah, franchement, à part dormir dessus, moi, pas grand-chose. Je me pose derrière, je dors.
2: T'as jamais fait de câlin dans la voiture?
3: Bon, ça m'est déjà arrivé dans ma jeunesse, oui.
2: Dans ma jeunesse.
4: Ah voilà. Ah, ça commence à remonter.
2: C'est vrai que c'est un papy. Dans ma jeunesse.
3: Ouais, dans ma jeunesse.
2: Bon, ça les a amenés à la une de l'actu. Voici le top 3 avec la place numéro 3 pour démarrer.
3: Direction le centre-ville de Bordeaux. Alors là, c'est quand même un voleur très, très con.
2: Ah, ça tombe bien, j'en ai un moi aussi, très, très con.
3: Ah ouais, là, lui, franchement, c'est abusé. Bon, il cambriole, il vole ce qu'il y a dans pas mal de voitures. Petite pensée à Sam. Dédicace aujourd'hui.
2: Ah oui, t'as pas dit.
4: Ah ouais, du coup, la banquette, ouais.
2: On l'a pas dit parce que je me suis dit, ça va le mettre dans un mauvais trip, Sam.
4: T'aurais pu être dans la compile.
5: Ouais, c'était moins pire cette nuit.
2: Ouais. Ah, c'était plus pire. T'es allé à un concert et comme un idiot, t'as laissé ton sac, ton Mac et tout à l'intérieur.
5: Sur la plage arrière de la voiture de mon frère.
2: Et le meilleur, c'est qu'il a laissé les clés.
5: Les clés, ouais.
2: De chez lui.
3: Ouais, change de serveur vite, mec.
5: Et la carte grise.
2: Et la carte grise.
3: Donc, comme ça, il a ton adresse et tes clés, super.
6: Ouais, c'est ça.
3: Ah, putain. Bon, en tout cas, ce cambrioleur, ce voleur, avait ouvert plusieurs voitures au préalable. Et donc, il se dit, allez, on fait une petite dernière, là, histoire d'augmenter un peu mon magot. Sauf que, eh bien, il oublie des documents à l'intérieur de cette voiture. Et puis, pas n'importe lequel, une convocation en justice. Du coup, sur la convocation, il y a le nom, il y a l'adresse, il y a la date de naissance, le mail, le pedigree, enfin, bref. Tout est complet. Mmh. Bon, les enquêteurs, vous l'imaginez, n'ont pas du tout mis de temps à le retrouver. Ça a été très, très vite. Et en plus de ça, il avait ses empreintes sur plein de voitures fracturées. Donc, c'est un multi-récidiviste. Et là, il a été directement envoyé en prison.
2: C'est le multi-nul quand même. Lui, il est pas très...
3: multi-nul.
6: C'est clair.
2: Bon, moi, j'ai un autre voleur qui est pas super, super fut-fut non plus à la place numéro 2 de notre compile. C'est à Perpignan que ça s'est passé.
3: Ouais.
2: C'est un mec qui arrive sur un parking et il se met à cambrioler une voiture. Ah. Juste après, une femme arrive sur le parking, son parking à elle. Et elle retrouve un homme endormi sur la banquette arrière de sa voiture.
6: Normal.
2: En fait, c'est le voleur. Il avait cassé la vitre pour dérober le véhicule. Mais il s'était endormi avant de mettre en marche le véhicule. Donc, il a fait une petite sieste. Ce qui a été assez simple pour la police. Ils sont venus le cueillir. Les pompiers aussi l'ont réveillé, l'ont placé en garde à vue. La propriétaire se souvenait d'avoir entendu un petit bruit vers 5h30 du matin. Et elle avait pensé que c'était son voisin. Elle avait continué sa nuit. Et puis, lui, il avait commencé sa nuit. Il avait terminé dans la voiture en train de dormir.
6: Tranquille.
2: Là aussi, le travail a été facile pour la police. Voilà, deux voleurs à deux balles. Et à la place numéro 1 pour notre compile de ça s'est passé sur une banquette de voiture.
3: Ouais, on file un petit peu, on voyage un petit peu, on va aux States. C'est un gardien de prison. Alors lui, il a été sanctionné par sa hiérarchie. Et c'est certainement bien normal. Il a offert
2: c'est certainement
3: un menu.
2: Bien normal.
3: Ouais.
2: Pourquoi donc, Rémi?
3: Il a offert un menu McDo à une détenue en échange d'une petite gâterie. Voilà. Alors, elle était totalement consentante, mais quand même, c'est un peu abusé. C'est pendant un transfert d'une prison à l'autre que le poteau rose a été découvert. Elle lui a dit « Je pense que je ferais n'importe quoi pour du McDo en ce moment. » Bon, bah, c'est pas tombé dans l'oreille d'un sourd. Il en a profité pour l'inviter à manger après un petit passage sur la banquette arrière.
2: Voilà. Et il s'est fait choper et il n'est plus gardien de prison.
3: Et il n'est plus gardien de prison.
2: Et il n'est plus gardien de prison. Bah voilà, ça s'est passé sur une banquette de voiture, faites gaffe.
6: Bah ouais.
2: Je terminerai peut-être un jour dans notre compile de l'actu tous les matins, dans le morning sur Sky.
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7: Ok.

0: les prévisions. Le chef du gouvernement avait promis de faire livrer 30 clims dans les hôpitaux. Les premières sont arrivées hier. Ils ont mis leur menace à exécution. Les écologistes ont déposé leur motion de censure à l'Assemblée. Ils reprochent au gouvernement son manque de préparation face à cette canicule. Les insoumis la voteront, tout comme les socialistes. Elle sera examinée lundi après-midi. 3 nouvelles plaintes déposées contre Patrick Bruel. 2 pour viol et 1 pour agression sexuelle. Les plaignantes se sont manifestées il y a quelques jours, dont une dans les Hauts-de-Seine. Les faits remonteraient à 2012. Pendant le tournoi de tennis de l'US Open à New York, l'une des victimes présumée avait 15 ans. Elle affirme avoir été embrassée de force par le chanteur. Et puis l'Ukraine ripostera, déclaration hier de Volodymyr Zelensky après une attaque russe sur Kiev. C'était dans la nuit de mercredi à jeudi, la pire depuis le début de cette guerre. Des frappes de missiles et de drones qui ont fait au moins 21 morts et 85 blessés. De nombreux immeubles ont été touchés.
1: On passe au sport, Rémi.
0: Oui, match en cours entre la Suisse et l'Algérie. Et pour le moment, ce sont les Suisses qui dominent 1-0. Donc on suit ça bien sûr de près. L'Espagne a logiquement battu l'Autriche 3-0. Et victoire aussi du Portugal, 2-1 contre la Croatie, dont un but signé Ronaldo. Donc voilà, qualification pour le Portugal et pour l'Espagne pour ses huitièmes de finale. Aujourd'hui, Égypte, Australie, Argentine, Cap-Vert, Colombie-Ghana. Ce sera la nuit prochaine à 3h30.
1: Merci beaucoup Rémi, on va te retrouver tout à l'heure. Tu seras de retour pour un nouveau point sur l'actu et sur le sport.
0: À tout à l'heure.
1: One Track Mind, on se met Neika maintenant sur Skyrock dans l'été du morning de Difool, les taux et les conseils pas chers de Romano.
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1: Bon, alors, les conseils pas chers tous les matins, de bonnes idées pour gagner de l'argent, de bonnes idées pour éviter de se faire escroquer. De quoi parle-t-on dans ce grand moment économique sur Skyrock?
2: Attention, préservatif, rappel produit.
3: Ah.
2: Alors, ouais, bah, des préservatifs rappelés partout en France en raison d'un risque microbiologique.
1: C'est quoi, il y a des trous dedans?
2: Alors, bah, a priori, ça peut entraîner un risque de transmission d'infection, d'IST ou de grossesse non désirée. Donc, a priori, il y a un problème.
1: Oui, il y a un problème.
2: C'est une marque qui s'appelle Friday Bay.
1: Friday Bay, jamais vu.
4: Eh merde.
1: Moi, je suis assez classique, Durex, Manix. Voilà.
2: Alors, a priori, c'est en vente dans plein de magasins.
1: Mais ne l'achetez pas.
3: Donc, bah,
1: achetez pas du Friday Bay.
3: Ils sont tous troués.
1: Voilà, ils sont en fait, ils sont troués.
2: Bah, alors, et si vous en avez acheté, vous pouvez vous les faire rembourser jusqu'au 31 décembre 2026.
1: Voilà.

0: Allez, on va chez Didier pour nos conseils pas chers.
1: Hey.
0: Il a.
2: Ouais, bonjour.
1: Bonjour.
2: Ouais, bonjour, tu vas bien?
1: Bah oui, il faut bien.
2: Ouais, et ta femme?
1: Un peu tout, t'es médecin?
2: Bah non, mais en fait, je voudrais faire une expérience avec elle. J'ai acheté des préservatifs qui semblent défectueux. Et je voudrais essayer. Je voudrais les essayer avec ta femme plutôt qu'avec ma copine parce que je trouve qu'il y a moins de risques.
1: Ouais, c'est sûr, avec ta copine, n'importe comment, t'es pas à la hauteur, c'est pour ça.
2: Bah si, je suis à la hauteur, mais surtout avec ta femme, ça vous permettrait éventuellement, et si vraiment il y a un problème, d'avoir un gosse beau, ça changerait des autres.
1: Oh. Ouais, mais tu sais, ma femme, elle a recouvert d'ardoise, les crapauds, ils montent pas dessus.
2: Ah bah écoute, bah sinon j'essaye avec toi et puis on voit ce que ça donne.
1: Ouais, c'est sûr, t'as raison, elle va te faire enculer.
2: Bah non, ça va être toi du coup.
1: T'en as pas marre d'être con?
2: Non, mais je vais arriver dans 5 minutes là.
1: Ouais, bah viens. Viens, bah justement, viens.
0: Voilà.
1: Viens, ouais, bah j'ai. Ouais, bah j'ai. Si t'avais des coups au cou, tu viendrais, mais là t'as de la gueule, t'es comme les brochets.
3: Les quoi?
0: Comme les brochets.
3: Les brochets.
2: Alors, mais alors le truc qui a les couilles au cul, je pense que c'est toi qui vas les avoir du coup.
0: Il est parti. Il est parti. Tu as que de la gueule, tu es comme les brochets. Alors ça, il faut m'expliquer.
4: Moi, non, j'ai pas compris.
3: C'est quoi
0: hein? Si vous avez compris, un brochet, c'est un poisson, ou alors c'est peut-être un nom de famille.
3: Ah, peut-être.
0: Ah, peut-être qu'ils sont
2: brochets. Non, mais non, brochets, ça y a une grosse bouche, les brochets.
0: Ah, donc. Ah, tu as que la gueule, t'es comme les brochets. Lui, il avait plein de punchlines qui déchirent.
5: Ma femme, c'est une ardoise, les crapauds.
2: Non, ma femme, elle est recouverte d'ardoise.
0: Pourquoi?
2: Et les crapauds, ils glissent dessus.
0: Super.
2: C'est quoi ces ardoises, des trucs qu'il y a sur les toits?
0: Bah dis super. Lui, il était très drôle. C'était très Didier. Regarde son numéro, on le rappellera.
2: Un mec qui nous a fait un one man show quoi.
0: On le rappellera de ces prochains jours là.
5: Bravo à Didier en tout cas.
0: Et là on appelle qui?
5: On appelle David.
0: Allez, on retente le coup avec David.
3: Allez Dav.
0: Le sympathique Didier.
6: Oui, allô.
5: David.
2: Oui, bonjour monsieur, c'est David.
6: Non.
2: C'est qui?
6: Ah bah vous appelez, vous êtes objet. Ouais.
2: Yeah, bye. Par contre, vous pouvez mettre vos dents, je vous entends mal.
6: Ouais. Allô?
2: Ah, ouais, vous avez mis vos dents, c'est bon? Ouais, au là, revoir. Je vous entends mieux.
6: Ouais.
2: Bonjour.
6: Ouais.
0: Bonjour.
2: Ouais. Dites voir, j'ai un petit problème. J'ai acheté des préservatifs, là, et a priori, ils sont défectueux. Est-ce que tu crois qu'il y aurait moyen que je les teste avec ta femme?
6: Ah, bah, vas-y, hein, y a pas de souci.
2: Ouais, bah, comme c'est ça, je teste, et puis on voit s'ils sont défectueux ou pas, quoi.
6: Ouais.
2: Et puis après, moi, je les testerai avec ma copine, du coup. Parce que s'ils sont bons, vu que j'ai pas envie de la mettre enceinte.
6: Les mêmes, en tout cas, hein.
2: Comment?
6: Prends les mêmes.
2: Ouais, bah je prends les mêmes de toute façon. Ouais.
6: Ça sert à rien. Hein.
2: J'ai vu sur internet qu'il y avait un petit souci avec ceux-là.
6: Ouais.
2: Donc comme ça, je les teste avec ta femme. Je préfère que ce soit elle qui fasse un gosse que moi, tu vois.
6: Ouais. toi, tu vas avoir du mal, mais bon, elle, peut-être, oui.
2: Ouais, bah
6: toi,
2: écoute,
6: tu vas avoir du mal à en avoir un en tout cas.
2: Ouais, mais j'en veux pas, moi, de toute façon. Hein.
6: Ouais.
2: Ouais. Et puis vu que les tiens ils sont pas très beaux, au moins t'en auras un beau dans le lot quoi.
6: C'est le résultat qui compte hein.
3: J'adore.
2: Ouais c'est ça, bah écoute, j'ai bien vu le résultat que t'as fait, c'est pas dément quoi.
6: Ouais non mais moi je suis pas bon, je sais, mais toi t'es peut-être meilleur que moi.
2: Bah écoute, on va essayer. En tout cas on verra hein. C'est une chance sur deux hein. Ils sont défectueux, ils sont pas défectueux, c'est tout bon hein.
6: Bah voilà. Ou alors t'en mets 2, 3, 4 pour voir.
2: Écoute,
6: je rajoute.
2: Ouais bah on fera ce qu'il faut de toute façon. Bon bah je suis là dans 10 minutes.
6: Ok, ça marche.
2: Vas-y, tu lui dis de se préparer à la belle.
6: Ouais, pas de soucis.
2: Ouais, allez. Qu'elle essaye de se faire belle hein, parce que j'ai vu la tête qu'elle avait, je vais avoir du mal.
6: Dans la lumière, tu m'as noyé, c'est bon, ça passe tout seul. Hein.
0: Ça passe.
2: Ouais, toi tu fais comme ça avec elle.
6: Ouais.
2: Ouais, mais je comprends. Bah vas-y, écoute, j'arrive.
0: Voilà.
6: Ok, pas de soucis. A plus.
0: Eh bien, plus.
2: Vas-y, bisous. Plus.
0: Et voilà, un test de préservatif ce matin.
2: Voilà.
7: C'est réussi. 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
1: On va aller dans les transports. Dans les transports, on peut rencontrer l'amour. 17% des Français ont déjà ou rencontré l'amour ou fait une rencontre coquine dans les transports. Enfin, une histoire comme ça. Dans les transports. Il y a aussi des contrôleurs qui traînent dans les transports. Et on a des conseils à vous donner. Alors, des conseils si vous voulez frauder. Mais d'abord, un conseil. On va se mettre à la place des contrôleurs.
2: Allez.
1: Bon, il y a un mec qui est dans le train qui va prendre une amende parce que son pied est sur le siège en face de lui.
3: Ouais.
1: Écoutez bien comment ça s'est passé.
4: Là, nous avons une petite connasse de contrôleur en train de me saouler parce que j'avais mon pied comme ça qui touchait et elle veut mettre une amende.
5: Excusez-moi,
4: je m'en fiche, madame, je m'en fiche. Vous êtes en train de me casser les couilles parce qu'il y avait mon pied qui touchait un minimum le petit truc.
1: Une question, c'est un homme ?
2: Oui, c'est un homme.
1: Ah, c'est un homme.
4: Vous voulez mettre une amende pour ça ?
5: Bah oui, vous êtes en train de déranger nos prochains passagers.
4: Vous faites vraiment pitié. Hein.
1: Voilà, faites pitié. Qu'est-ce que vous en pensez ? Vous êtes contrôleur, vous prunez ou vous prunez pas ?
3: Direct. Déjà, il parle mal, je trouve.
1: Ah.
4: Vous faites vraiment pitié. Hein. Vous faites vraiment pitié, la merde. Votre travail là qui consiste à mettre des amendes aux gens, etc. Vraiment, vous faites tellement de la peine.
1: Vous êtes contrôleur.
4: Vous donnez une pièce carrément.
1: T'es contrôleur, tu l'entends toute la journée ça. Votre travail qui consiste à mettre des amendes aux gens qui ont pas d'argent, etc.
3: Hein.
2: C'est bien, t'es pas con toi.
1: Vous prunez ou pas avec le pied ?
3: Ouais, parce qu'il parle mal.
1: Ah, parce qu'il parle mal. Donc mais il parle mal parce que tu l'as pruné.
3: Bah je prune.
1: Tu prunes quand même. Cariole, tu prunes. Karim.
6: Moi je lui appelle les keufs pour qu'ils viennent le chercher.
1: Oh, toi t'es grave toi.
6: Non mais c'est vrai.
1: Tu serais contrôleur, tu serais petite.
6: Mais c'est ce qu'ils font les contrôleurs.
2: Tu parles mal.
3: C'est... Ouais c'est vrai, c'est quand il y a un bruit, ils appellent les flics. Hein.
6: Quand tu leur parles mal, ils appellent les keufs direct.
1: Vous prunez ou pas Tim, tu prunes ?
7: Bah si mais ses pieds sur le bord du siège, non, si mais ses pieds sur le siège complet, oui.
1: Oui, et toi Théo ?
8: Non.
1: Bref, toi t'es maniaque, des maniaques de la propreté, tout ça, et tu prunes
7: et tu
1: pas
7: laisses passer ça.
8: C'est déjà sale.
7: C'est vrai que c'est déjà sale. Bah, ouais, c'est crade de base.
1: Bah, c'est déjà sale parce qu'il y en a d'autres qui ont mis leurs pieds
3: dessus.
1: Exactement.
8: Mais écoute,
1: vous prunez ou pas, Sam, tu prunes ou pas ?
8: Non.
1: Pourquoi tu prunes pas ?
8: Parce que si juste comme Tim, juste si ça touche, le mec il fait pas exprès. Après si le mec il se croit chez lui, ouais là je prune.
1: Alors sur la vidéo, puisque toi t'as vu la vidéo, est-ce qu'il y avait le pied en entier sur...
8: Non, juste le mec a les jambes croisées, il y a sur le bout de son pied qui touche le siège.
7: Ah ouais, là franchement c'est pour rendre fou là en fait.
1: Bon alors moi je prune pas, d'accord. Sur le coup je prune pas. Comment ça s'est fini ?
4: Ouais, appelez les forces de l'ordre, appelez même le FBI. Franchement j'en ai rien.
1: Ils ont appelé le FBI, voilà une très très bonne idée. Bon on a trouvé des vidéos parce que bon tu vas voir une vidéo sur les réseaux, t'en vois plein d'autres. Il y a un gars qui est sympa comme tout, quand il y a les contrôleurs, hop là, il les appelle.
9: Il y a les contrôleurs !
1: Hendek, c'est un peu le...
9: Il y a les contrôleurs ! Il y a les contrôleurs, faites gaffe !
1: Ouais.
10: Vous voulez une amende ?
11: J'ai un ticket, vous.
9: Et alors ?
1: Ah, est-ce qu'on peut pruner quelqu'un qui prévient qu'il y a les contrôleurs ?
7: Logiquement, non.
8: Si,
7: non,
8: si, tu peux.
7: Pas de
8: ah ouais, ah ouais ah
7: t'as bon pas le droit de prévenir les autres usagers qu'il y a des contrôleurs dans telle zone, etc. Parce qu'il y avait même des applications, en tout cas à Paris.
8: Qui avait sauté à
7: cause de ça. Qui détectait comme ça la présence de contrôleurs et effectivement l'application avait sauté parce que c'était interdit de le faire.
1: Bah, moi, lui, je le prune pas parce qu'il est gentil avec les autres.
3: Ouais,
1: il y a des contrôleurs, il y a des contrôleurs.
8: Il prévient au moins.
7: Mais il est sympa, lui, c'est vrai.
1: Ouais, il est sympa. Bon, il a pas eu de chance. Et une troisième petite story qu'on a vue sur les réseaux. Comment faire pour passer quand on n'a pas de ticket ? Écoutez bien, lui, c'est un génie, il a testé.
12: Ok, il y a les contrôleurs là-bas, je sais pas ce que ça veut dire, mais là,
1: ah, pas de ticket.
12: Ça va être chaud, mon gars, ça va être chaud, chaud, chaud.
1: Ça va être chaud. Écoutez la super idée qu'il a eue.
12: Excuse me, ça.
1: Il se fait passer pour un anglais.
13: Excuse me, ça.
12: Excuse me. Do you speak English?
13: To speak high English.
12: Yeah. Oh, I forgot my wallet at my university. There's my Navigo card on there. Can I pass with a pass, please? Oh, thank you. Thank you, sir. Thank you.
8: Oui, il est passé.
3: C'est bien, je trouve.
1: Donc, on se fait passer pour un anglais.
3: Crédible.
7: Bah, ouais, avec un bon accent.
3: Ah, moi, je trouve.
1: Ah, bah, super l'accent.
12: Excuse me, ça.
7: Ah, mais c'est l'accent un peu anglais, british.
1: Excuse me, ça.
7: Non, ça va.
1: On peut passer.
12: Les amis, avec le culot, tout marche.
1: Ouais, bah, ouais, ça, c'était la bonne méthode pour passer sans ticket. Ouais. Donc, si vous n'avez pas de ticket, vous faites excuse me, ça. Tu remarques que le contrôleur n'a pas fait des études d'anglais.
7: Non, pas du tout.
1: Non, sinon, il s'est rendu compte. Quelque chose à rajouter.
12: Excuse me, ça.
1: Ok, merci, excuse me ça.
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1: On le vit tous ensemble cet été du Morning de Default, la toute dernière de la semaine. Nous sommes vendredi matin, le 3 juillet. Un bon travail, bien évidemment, à tous les concernés. Les inédits du Morning de Default avec le jeu de la banque qui se prépare. Default va vous faire écouter des bruits. Va falloir les deviner, ces bruits, le jeu du bruit. Dans le jeu de la banque, dans quelques minutes, ça sera 50€ par bonne réponse. On prépare également une compile de Chihuahua qui se sont retrouvés, malgré eux, à la une de l'actualité. RN Boy aussi. Avec Elle Voulait. On a du Michael Jackson. The Weeknd aussi. Hein. The Weeknd qui arrive en France. Il va passer par le Stade de France à Paris-Saint-Denis. Il sera du côté de l'Allianz Riviera de Nice. Et puis, ce soir également du côté du Stade Pierre-Mauroy de Villeneuve-d'Ascq. Ce soir et demain, je vais avoir des invites à vous offrir pour cette date dans quelques minutes. Des invites, des passes par quatre pour voir The Weeknd avec Skyrock au Stade Pierre-Mauroy. Mais là, c'est parti. C'est l'heure de retrouver Rémi. On y va tout de suite. Hein. Rémi, on fait le point sur l'actu et sur le sport. On débute avec le temps.
2: Oui, une journée plutôt agréable. Un petit peu de grisaille ce matin sur les régions du Nord. Les éclaircies vont rapidement s'imposer partout dans le pays. Quelques gouttes possibles sur les reliefs de l'Est, du Massif central et de la Corse. Toujours du Mistral et de la Tramontagne dans le Sud-Est. Bon, demain, le soleil va dominer assez largement avec seulement des petits nuages près des frontières du Nord. Des averses orageuses pourront se développer sur les Alpes. Rien à signaler dimanche, hormis un léger voile au nord de la Seine. Les températures ce matin, 12 à Lille, 15 à Paris, 20 à Lyon, 24 à Marseille. Dans l'après-midi, 24 près des frontières du Nord, 25 sur la côte basque et en Charente-Maritime, 26 dans le Morbihan, 28 en Normandie et dans la Sarthe, 29 sur la Haute-Garonne, dans la Loire, en Alsace et sur le Massif central, 30 sur le bassin aquitain et en Bourgogne, 31 en Vallée du Rhône, 33 en Corse, 35 en PACA et 36 dans l'Hérault. La pollution, c'est très moyen, les indices entre 3 et 5.
1: D'ici à 7h, vous retrouverez aussi votre horoscope de l'amour. On aura un séjour aussi à vous offrir pour aller au Parc Astérix dans le cours de la matinée. Mais là, Rémi, c'est parti pour l'actu.
2: Oui, premier grand week-end de départ en vacances pour les juilletistes. Ça va évidemment coincer sur les routes. Bison futéiste, le drapeau orange dans le sens des départs. C'est même rouge en Ile-de-France, en Bourgogne et dans l'Est. Prudence sur les autoroutes A10, A6 et A13 dès la fin de la matinée. Les ralentissements sont prévus jusqu'à ce soir et bonnes vacances évidemment à tous les concernés. Cet incendie dévastateur au Canet en Roussillon, 3000 personnes évacuées vers des salles communales. Les flammes ont ravagé deux campings et un yacht. D'autres dégâts sont redoutés. Inquiétude aussi dans l'Aude où l'incendie qui a déjà parcouru 900 hectares a connu une reprise hier. Dans le nord de Marseille, les deux feux en cours ont été fixés. 7000 départs de flammes ont été recensés depuis le début de la saison, selon Sébastien Lecornu. La clim, comme prévu, les a rendus tous fous. Des scènes de chaos partout en France, dans les magasins Lidl. L'enseigne a mis en vente 200 000 appareils hier dans ses différents points de vente. Bagarres, matériel abîmé, insultes en tout genre. La direction de Lidl dit regretter ses comportements. Toutes les clims ont en tout cas trouvé preneur. Une génération sans tabac, c'est la proposition faite par l'assurance maladie. Elle souhaite interdire la vente de cigarettes à tous ceux nés après 2009, mesure qui est déjà en vigueur, notamment au Royaume-Uni. Une décision rarissime de la justice, la cour de révision a annulé hier la condamnation à perpétuité de Dany Le Prince. Il avait été reconnu coupable dans les années 90 du quadruple meurtre de son frère et de sa famille dans la Sarthe. Un nouveau procès va donc se tenir. L'homme de 69 ans souhaite que la vérité éclate. Il est resté 18 ans en détention.
1: On enchaîne avec le sport, Rémi.
2: Avec toujours ce match entre la Suisse et l'Algérie, 16e de finale qui pour le moment tourne à l'avantage des Suisses, 2-0. Il reste une bonne dizaine de minutes à jouer. L'Espagne a battu l'Autriche, 3-0, sans forcer hier soir. Qualification donc pour les 8e. Tout comme le Portugal, vainqueur de la Croatie, 2-1, avec un but notamment signé Ronaldo. Ce soir, 20h, Australie-Égypte, à minuit, Argentine-Cap-Vert, hein, le tenant du titre qui affronte donc le Cap-Vert ce soir à minuit. Et puis à 3h30, hein, ce sera Colombie-Ghana.
1: Merci beaucoup Rémi, on va te retrouver dans 10 minutes avec une compile de Chihuahua qui se sont retrouvés malgré eux à la une de l'actualité.
2: Yes.
1: Avec toi Difool et toute l'équipe. Et là c'est parti, 6h35, c'est Michael Jackson.
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1: Et là, c'est l'heure de faire péter la banque. On va jouer au jeu du bruit ce matin. Le jeu du bruit. Un bruit découvert, 50 euros. Et attention, les garçons contre les filles.
2: Oui.
1: Ce matin, pour faire péter la banque avec nous, on a qui en ligne avec nous? Bonjour, bonjour. Salut Pauline.
2: Ouais Pauline. Ouais.
3: Bonjour.
1: Salut Popo.
4: Salut. Salut.
1: Est-ce que tu es prêt à jouer à un des jeux les plus compliqués au téléphone chez vous?
3: Ouais, je suis trop stressée.
4: Ah, mais non.
1: T'as raison parce qu'il y a plein de billets à gagner. Plein de billets de 50 euros.
3: Ça, le but c'est de gagner là.
1: Et tu vas jouer. Alors toi, t'es dans le 62, Pauline.
3: C'est ça.
1: Et tu vas jouer contre Antoine qui est en Dordogne. Salut à toi, Antoine.
5: Oui, bonjour.
1: Bonjour.
4: Salut toi, nous.
1: Un petit bisou, Pauline et Antoine.
3: Bisous.
4: C'est mignon.
1: Très bien. Est-ce qu'il y a des bruits qui vous énervent? C'est quoi les bruits qui vous énervent le plus, Pauline et Antoine?
5: Alors moi, c'est les stylos.
1: Ah,
4: super.
1: Tu n'aimes pas, les, par exemple, les quatre couleurs, c'est ça?
3: C'est ça, oui.
1: La craie sur le tableau. Mais ça existe encore, les craies, à l'école?
4: De moins en moins, je crois.
2: Non, j'en avais, moi, en tout cas, au lycée.
3: Les fourchettes dans l'assiette.
1: Ah ouais, les fourchettes qui grincent, c'est horrible.
4: Ah ouais,
1: ça, c'est terrible.
6: Moi, c'est les bruits de bouche. Ah là là, je pourrais être...
1: C'est que les bruits de bouche, ça fait partie des bruits qui énervent le plus les Français.
6: Mais c'est normal, c'est dégueulasse.
1: Un bruit de bouche, c'est très très désagréable.
4: Les bruits découverts, c'est horrible.
1: Ah, t'es là, Pauline, il y a Théo qui est d'accord avec toi.
4: Ouais.
1: Bon,
3: ah, parfait.
1: Il y a des bruits à découvrir là maintenant. Les bruits, alors plus compliqués au téléphone, mais vous allez quand même devoir vous battre l'un contre l'autre. Attention, vous êtes prêts, c'est parti. Voici le premier bruit à découvrir.
4: Attention.
1: Tout de suite. Vous êtes prêts? On y va.
5: De la diarrhée.
1: Bonne réponse. La réponse exacte était un paix foireux.
6: Exactement.
4: Ouais.
5: Bon.
4: Ouais, ouais.
1: Rémi nous a fait ce son spécialement pour toi.
4: Il a enregistré tout à l'heure.
1: Il est tout frais, il l'a fait ce matin.
4: Non.
6: Mais non.
1: Antoine, tu viens de gagner 50 euros. Attention, Pauline, Antoine est très, très, très fort.
3: Ah, moi, j'avais dit le prout en premier, c'est pareil. Hein.
1: T'avais dit...
4: Non, Antoine, elle a dit le prout et il a dit la diarrhée.
6: Et comme voilà. c'est plutôt une diarrhée.
4: Mais il a dit la diarrhée avant.
1: Ah, j'avais pas entendu ton prout.
4: Si, elle a dit il a dit diarrhée, après elle a dit prout.
2: Est-ce que vous voulez la barre?
1: Oh,
2: non, mais si, c'est ça.
4: Non, elle a dit prout après, ouais. Elle a dit prout après, ouais. Il a dit diarrhée, elle a dit prout après.
1: Bon, ok.
2: Oh, le débat.
1: 50 euros pour Antoine. Antoine, tu gagnes grâce à ta diarrhée ce matin.
2: Bravo.
1: Attention, deuxième bruit, je vous le fais en direct celui-ci. Facile comme tout. Vous les avez sur vous. Antoine et Pauline, écoutez bien.
3: Les biais.
4: Non. Ah, oh, mais elle fait un bruit bizarre,
2: c'est facile.
1: Ben oui.
2: Ouais, c'est bon.
1: Ben oui, Antoine.
6: T'avais dit quoi, Pauline?
2: Des billets.
4: Des billets.
6: Des billets
4: en fer.
2: Ouais, des billets en fer, ouais.
1: Eh, je vous ai dit au téléphone, c'est pas simple.
3: On m'entend super mal, ouais. Ben oui.
2: Ouais, c'est pas évident au téléphone. Ouais.
1: Mais t'inquiète, tu vas gagner. Là, écoute le troisième, là, tu vas. Ça, tu vas trouver. Je suis sûr, c'est un bruit qui énerve plein de monde. C'est possible que ça t'énerve, Pauline. Pauline contre Antoine.
3: Les ronflements.
4: Non.
5: Un téléphone qui grésille.
4: Non. Facile.
1: Écoute, quand tu vas au McDo.
2: Mais il n'a plus.
3: La paille.
1: Oui. Une paille. Tu vois, Pauline, je t'avais dit qu'il était bon celui-ci pour toi.
3: Oui.
1: On en est à combien?
4: On est à 50 balles pour Pauline et 100 pour Antoine.
1: Mais quel match.
2: Quel match
1: de ouf ce matin. Autre bruit là tout de suite à découvrir. Attention.
5: Un plancher.
1: Bonne réponse.
4: Bien.
1: Antoine, j'aimerais pas habiter en dessous de chez toi, dis donc, hein, parce que...
4: Ah, c'est horrible, ça.
6: Ah, j'adore les bruits de plancher, mais celui-là, il est moche.
1: Ouais, moi, j'aime bien le bruit du plancher, mais pas quand le mec qui habite au-dessus de chez moi, par exemple.
6: Ouais.
1: T'imagines, le mec qui marche toute la nuit, comme ça, il est là. Ça nous fait 150 euros pour Antoine.
4: C'est ça.
1: Allez, dernier bruit à découvrir. Un bruit un peu spécial. J'y vais.
5: Le manège?
4: Hein?
1: Non, c'est le bruit d'un...
5: Michael Jackson.
6: C'est
4: lui, ouais.
1: Bravo Antoine.
3: Je l'avais pas.
1: Eh oui, c'est le bruit de Michael Jackson.
4: Et c'est lui-même.
1: Et lui-même. Bon, Antoine, tu t'es fait 200 euros comme ça, toi.
4: Ouais, bien,
5: ouais. Bien.
4: Ouais, Pauline, 50 balles.
1: Bon, Pauline, tu t'es fait 50 balles.
3: C'est mais... très bien.
4: Et
3: très
4: oui,
3: bien.
4: Bah ouais.
1: Et je vais même t'envoyer le pack morning en plus. Il vaut 250 euros, donc Pauline.
3: Merci.
1: Un pack morning et 250 balles. Et Antoine, bah bravo pour tes 200 euros ce matin. T'as bien fait de te réveiller avec nous. On te fait des gros bisous.
5: Impeccable, merci, oui.
1: Des gros bisous, Antoine.
5: Et encore. Je t'attends pour aller les 1500 euros.
4: Ah, petit malin.
1: Quelle est ta radio préférée, Antoine?
5: Skyrock.
1: Et toi, Pauline?
4: Ouais.
3: Skyrock, merci.
1: Bah ouais, bah vous êtes super tous les deux là. Bisous.
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7: Avec des chihuahuas qui se sont retrouvés malgré eux à la une de l'actualité, d'ici à 7h à pas louper votre horoscope de l'amour et le son de Erin Boy aussi, elle voulait, ou encore The Weeknd et les Daft Punk pour I Feel It Coming.

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0: Yes, The Weeknd qui arrive avec Skyrock. Là, c'était Rain Boy avec Elle Voulait. Il est 6h49. L'été du morning de Difool, donc avec The Weeknd qui arrive en France. 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L'horoscope de l'amour qui arrive, la compile du morning de Difool. C'est maintenant et The Weeknd derrière avec les Daft Punk pour I Feel It Coming.
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2: Et on va parler d'un petit animal. Alors, c'est marrant parce que je discutais l'autre jour avec des dames du quartier au café là. Et elle parlait des chihuahuas, elles étaient là. Oui, moi j'aime pas les chihuahuas, ils crient tout le temps. Mais si t'étais petit comme ça, et que tu voyais des chiens géants à côté, parce que tout est géant à côté d'un chihuahua.
3: Toi, tu m'étonnes.
2: Ah ouais. Bah, tu passerais ton temps à te défendre.
4: Ouais, mais ils se rendent pas compte.
2: Ils se prennent pour des gros chiens.
4: J'ai un pote qui a un teckel, et le teckel, genre, il aboie, tu vois, sur les Doberman, il s'en fout. Ouais,
5: c'est trop mignon.
4: En fait, les petits chiens, ils se rendent pas compte qu'ils sont minuscules.
2: Tu parles de Ted, le chien de Corentin?
4: Oui, c'est ça, c'est Ted son prénom.
2: Ah, Ted, pardon.
4: Oui,
2: Ted,
4: tu sais le méchant chien qui a agressé Medellin.
2: Ah, c'est lui?
4: Oui, c'est lui.
2: Ouais, ah, bah oui, il est agressif.
4: Il s'appelle très agressif. Non, il s'appelle Ted.
2: Tub.
4: Non, mais en plus, il
5: Tub le teckel.
2: Bon, les chihuahuas, oui, ils se défendent. Alors, les chihuahuas, ils sont à la une de l'actu aujourd'hui.
5: Ouais.
2: Parce que vous pouvez avoir un chihuahua et vous retrouver, vous aussi, célèbre dans le monde entier. Voici donc le top 3, comme je vous disais. On va aller où?
5: Allez, on va aller aux States, à la place numéro 3, où des clients d'un McDo ont créé un scandale national parce qu'ils ont posé leur chihuahua sur la table. C'est vrai que c'est tout petit, donc ils se sont dit, allez hop, viens avec nous. Bon, un client derrière eux, dégoûté, a publié la photo sur les réseaux avec un commentaire écrit qui n'aime pas qui aimerait avoir un anus de chien sale sur sa table.
2: Ouais, mais bon. Les pieds surtout, c'est les pieds qui sont dégueulasses.
5: Ouais, c'est les pieds, ouais. Bon, les réactions ont été immédiates. J'adore les chiens, mais leur cul n'a rien à faire sur la table. C'est pas grave, on ne lèche pas la table. Moi, je connais ce resto. L'anus du chien est probablement la chose la plus propre là-bas. Bref, bon, ça a provoqué quand même beaucoup, beaucoup de réactions. Ça aurait pu être dans le top tendance.
2: Voilà, c'est le chihuahua le plus célèbre des États-Unis.
5: Ouais.
2: Bonjour, petit chihuahua. C'est vrai que les chihuahuas, ils agressent Medellin.
4: Ouais, c'est mignon.
2: Et Medellin,
4: elle les calcule pas.
2: Elle les calcule pas, c'est trop petit. Elle les regarde comme ça et elle se barre. À Paris, il y a un homme qui promène son chihuahua. En fait, il promène deux chiens. Vous avez parlé de cette histoire. Il promène ces deux animaux, un épagneul tenu en laisse et puis un chihuahua laissé en liberté. Et là, il y a les gars qui surveillent le parc et qui lui disent votre chien, il faut le tenir en laisse et lui mettre une muselière. Une muselière à un chihuahua.
5: Ah ouais? Je sais même pas si ça existe.
4: Bah non, c'est trop petit.
2: C'est trop petit, ouais.
5: Bah oui.
2: Bon, il fait à peine 5 kilos, le chien, et il supporte mal la laisse. Et il explique, bon, il est pas dangereux, et il fera du mal à personne. Non, non, la situation s'est tendue, ils lui ont filé une amende. Police nationale a été appelée en renfort, et le mec a décidé de se rebeller. Il dénonce une intervention disproportionnée. Tu vas me dire, à côté d'un chihuahua, tout est disproportionné. Hein. Une fouille poussée, parce que le mec était fouillé, il a été emmené au commissariat avec des sirènes. Les chiens ont été laissés dans des conditions qui jugent inadaptées. Il a déposé plainte pour, attention, arrestation, enlèvement, séquestration et mise en danger de la vie d'autrui.
4: Ah, carrément.
2: C'est
4: carrément.
2: Le mec qui a porté plainte parce qu'on n'avait pas été gentil avec son chihuahua. Et voilà. Parisien est devenu célèbre lui aussi. Et le numéro 1?
5: Ah, le numéro 1, c'est une femme qui est devenue célèbre bien malgré elle. Ça se passe en Grande-Bretagne. Sa fille lui a demandé de garder son chihuahua pendant qu'elle travaillait. Bon, pas de souci, hein, elle a gardé l'animal. Et donc elle a fait une petite sieste avec lui, sauf que le chien lui a chié sur le visage.
2: C'est mignon.
5: Ah oui, oui.
4: Merde.
5: Il a été pris d'une violente diarrhée, le chihuahua. Et pour ne rien arranger, une partie de l'excrément a atterri dans la mouche d'Amanda, hein, qui témoigne. J'ai vomi violemment pendant plusieurs heures. Je n'arrivais pas à faire disparaître ce goût de merde dans ma bouche. Et puis elle a commencé à présenter les mêmes symptômes que la petite chienne, hein, qui lui a finalement transmis son infection gastro-intestinale. Bon, une ambulance a dû intervenir chez elle, chez Amanda. Elle a été gardée en observation pendant 3 jours quand même à l'hôpital.
4: Ah ouais.
5: Le temps de la réhydrater parce que elle s'est vidée comme never. Je crois qu'elle se rappellera longtemps de ne plus garder le chien de sa fille.
2: Voilà, faut pas dormir la bouche ouverte.
5: C'est ça.
2: Avec un chihuahua dans le lit.
5: Juste à côté.
2: Vous avez vu que c'est dangereux les chihuahuas?
5: Ah ouais.
2: Ah ouais, c'est dangereux.
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0: The Weeknd et les Daft Punk sur Skyrock avec I Feel It Coming. Et comme l'a dit Kitam sur les messages, c'est quand même incroyable de se dire qu'on l'entend à la radio et que ce soir on va le voir en concert exactement. The Weeknd, le numéro 1 mondial qui est en France avec Skyrock, qui va passer par le Stade de France, par l'Allianz Riviera du côté de Nice et ce soir le Stade Pierre-Mauroy de Villeneuve-d'Ascq avec des invites à gagner dans l'été du Morning de Difool. On file du côté du Standard, on va voir qui veut des places. Justine?
1: Oui.
0: Oui, bienvenue Justine, 24 ans du côté de Divion. Bah écoute, tu vas aller le voir. Voilà Justine, c'est gagné. On te mettait 4 invites pour aller voir The Weeknd ce soir. Va falloir te préparer.
1: Oh mais incroyable, merci beaucoup.
0: Voilà. Skyrock, même au dernier moment, la dernière minute, il y a encore des places. Bravo Juju, bon concert pour ce soir, ok?
1: Mais merci beaucoup. Oh,
0: avec purée. Eh bah oui, purée. Bravo Juju, bravo Justine. Et vous restez à l'écoute, hein, je remettrai des invites tout à l'heure, ça sera entre 7h et 8h. C'est l'heure de l'horoscope de l'amour. L'horoscope de l'amour, c'est bien évidemment votre puissance amoureuse sur une échelle de 0 à 5. Avec, pour ce vendredi 3 juillet, 0 sur 5 de puissance amoureuse pour les scorpions et pour les béliers. Alors attention à ne pas provoquer un conflit avec une attitude trop tranchante. Les sagittaires et les gémeaux, c'est 1 sur 5 avec quelqu'un qui pourrait débarquer à l'improviste et cela risquerait de ne pas trop vous plaire. Les vierges et les taureaux, c'est 2 sur 5. Vous pourriez voir les gars de la friend zone débarquer aujourd'hui. Les lions et les cancers, c'est 3 sur 5 avec votre gentillesse qui pourrait rattraper une toute petite boulette. Les Verseaux et les Capricornes, c'est 4 sur 5. Vous allez réussir à mettre vos belles qualités humaines en avant. Et on termine avec les Poissons et les Balances. Vous terminez la semaine au taquet, en beauté. Vous êtes en pleine forme. Les Poissons et les Balances, 5 sur 5 de puissance amoureuse.

0: 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Rémi, c'est parti, on attaque avec le temps.
1: Ouais, journée plutôt agréable, un petit peu de grisaille ce matin sur les régions du nord, les éclaircies vont rapidement s'imposer partout dans le pays, quelques gouttes possibles sur les reliefs de l'est, du massif central et de la Corse, toujours du Mistral et de la Tramontagne dans le sud-est. Demain, le soleil va dominer largement avec seulement des petits nuages près des frontières du nord. Des averses orageuses pourront se développer sur les Alpes. Rien à signaler dimanche, hormis un léger voile au nord de la Seine. Les températures ce matin, 12 à Lille, 15 à Paris, 20 à Lyon, 24 à Marseille. Dans l'après-midi, 24 près des frontières du nord, 25 sur la côte basque et en Charente-Maritime, 26 dans le Morbihan, 28 en Normandie et dans la Sarthe, 29 sur la Haute-Garonne, dans la Loire, en Alsace et sur le massif central, 30 sur le bassin aquitain et en Bourgogne, 31 en Vallée du Rhône, 33 en Corse, 35 en PACA, 36 dans l'Hérault. La pollution, c'est moyen, les indices entre 3 et 5.
0: Tout ce qui se dit, tout ce qui se raconte sur le net, il y a votre top tendance en prépa, mais là Rémi, c'est parti pour l'actu.
1: Ouais, c'est un incendie dévastateur au Canet en Roussillon. 3000 personnes ont été évacuées vers des salles communales. Les flammes ont ravagé des campings et un yacht. D'autres dégâts sont redoutés. Pompiers mobilisés aussi dans le Gard où 3 incendies sont en cours, notamment à Roquemort. Inquiétude également dans l'Aude. L'incendie a déjà parcouru 900 hectares et il a connu une importante reprise dans le nord de Marseille. Les deux feux sont actuellement fixés. 7000 départs de flammes ont été recensés depuis le début de la saison, selon Sébastien Lecornu. Ils ont mis leurs menaces à exécution. Les écologistes ont déposé leur motion de censure à l'Assemblée. Ils reprochent au gouvernement son manque de préparation face à la canicule. Les insoumis la voteront, tout comme les socialistes. Elle sera examinée lundi après-midi. La cavale qui se poursuit pour l'individu qui a déposé un colis piégé au pied d'un immeuble de Monaco. Les investigations sont en cours. Il s'agirait d'une femme qui se déguise en homme. Elle aurait été localisée dans un pays européen hors France et Monaco. Les enquêteurs n'en disent pas plus pour le moment. Deux pistes sont privilégiées. La criminalité organisée ou l'ingérence étrangère. Et puis une enquête confiée à la police des polices après la mort d'un homme de 78 ans. Il est décédé au cours de sa garde à vue cette semaine dans le 20e arrondissement de Paris. Le septuagénaire était accusé de violence conjugale. Les policiers affirment avoir découvert son corps inanimé dans sa cellule.
0: On passe au sport, Rémi.
1: Oui, ça y est, c'est fait. La Suisse qualifiée pour les 8e de finale. Victoire contre l'Algérie. 2-0 il y a quelques minutes. L'Espagne a battu l'Autriche. 3-0. Victoire aussi du Portugal. 2-1 contre la Croatie avec un but signé Ronaldo. Donc tout ce petit monde file en 8e. Je vous rappelle que les 8e commencent samedi avec un alléchant Canada-Maroc. Mais surtout Paraguay-France. Ce sera à 23h. On aura l'occasion d'en reparler. Dernière journée de 16e aujourd'hui avec Égypte-Australie, Argentine-Cap-Vert, Colombie-Ghana. Ce sera donc entre ce soir et la nuit prochaine.
0: Tout ce qui se dit, tout ce qui se raconte sur le net, Rémi, c'est l'heure du top tendance.
1: Mais comme prévu, les gens se sont battus, hein, mais vraiment battus pour obtenir des climatiseurs hier chez Lidl. Ça vous fait réagir sur les réseaux, hein. On ne parle que de ça. J'ai pas voulu croire les gens qui disaient qu'il y allait avoir des bagarres. Je me suis dit que non, les gens étaient civilisés, j'aurais dû vous écouter. Je suis arrivé, j'ai vu l'ambiance, et bien je suis reparti. Dans mon Lidl, les gens ont carrément fait tomber la vitre de l'entrée. Une dame a fait un malaise. Ouais, ça c'est le Lidl de Nanterre, je crois que c'est le plus grand Lidl de France en effet. Carrément, les vitres qui s'ouvrent automatiquement, là, tout est tombé par terre. Hâte d'être cet hiver quand ils vont vendre des chauffages et que ce sera exactement la même histoire. À la place numéro 2, la victoire du Portugal en fin de match sur le score de 2-1 contre la Croatie. Eh ben, les Portugais, ils ont de la chance, hein. Les dieux du foot sont avec eux parce que c'était quand même très très mal parti. CR7 est vraiment le GOAT, tout le monde lui chie à la gueule, mais il prend ses responsabilités et sauve son pays en marquant le pénalty égalisateur. Ou encore, mais vous pensez vraiment que si le Portugal est éliminé, Ronaldo va prendre sa retraite? Je vous rappelle qu'une partie de la Coupe du Monde se jouera au Portugal dans 4 ans. Jamais il prendra sa retraite avant.
0: Ah ouais, 47 ans, ça peut être sympa, ouais. Parce qu'il aura 47 ans dans 4 ans.
1: Ouais, c'est vrai qu'il est encore très très très affûté. Hein.
0: Il est chaud.
1: Ouais. Et puis à la place numéro 3, on en parlait aussi dans les infos tout à l'heure, il y a une demi-heure, la décision de l'assurance maladie qui plaide pour interdire en France la vente de cigarettes aux personnes nées après 2009. Eh bien, ils ont raison, il faut être taré pour être contre cette décision. Faites-nous une liste des choses qu'on a le droit de faire, les gars, ça ira plus vite. Ou encore, l'État acceptera jamais, ils se font trop de thunes avec les taxes qu'ils mettent sur les paquets.
0: Parfait, merci Rémi, on va te retrouver tout à l'heure, tu seras de retour pour un nouveau point sur l'actu et sur le sport.
1: À tout à l'heure.
0: L'été du morning de Difool avec un bon gros double appel comme on aime, double appel des familles. C'est juste après Gims et Tempimpala.
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0: Les numéros 1 de l'été, dès le matin, sur Skyrock, dans l'été du morning de Difool, c'était Tame Impala avec Dracula. Jusqu'à combien vous seriez prêt à payer pour faire plaisir à votre animal domestique, à votre petit chien, votre petit chat? On va en parler dans quelques minutes. Juste avant, c'est l'heure du double appel sur Skyrock. Et puis Aya, derrière Aya Nakamura, en duo avec la rafleuse, c'est Sexy Nana.
1: Allô?
2: Allô?
1: Oui.
2: C'est qui?
1: Ça a sonné, j'ai répondu, hein.
3: C'est quoi cette merde?
4: C'est le double appel de Difool sur Skyrock.
5: C'est très gentil, c'est quoi cette merde?
6: Bah alors,
5: un peu de respect pour le double appel. Et les double appels avec les numéros que vous nous avez envoyés, qu'on a testé. Les numéros, on les teste juste avant pour savoir s'il y a du monde. Et on va voir si les Français sont de bonne humeur. Comment ils réagissent quand on les appelle? Est-ce qu'ils sont patients? Comme c'est bien reconnu en France, une des qualités des Français,
7: exactement,
5: la patience.
7: Bien sûr.
5: Est-ce qu'ils sont polis? La politesse, une autre
8: aussi
5: qualité des Français. Et bien c'est parti, on connecte tout le monde.

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1: Bon, on va retrouver Romano et nos conseils pas chers tout de suite sur Skyrock. Coucou, coucou, Romano.
2: Bonjour.
1: Bonjour. Romano, en direct de la maison, peut-être comme vous qui vous réveillez actuellement sur Skyrock. Je sais pas. T'es où? T'es passé dans la salle de bain ce matin, Romano?
2: Non, aux toilettes seulement.
1: Aux toilettes, très bien.
2: D'accord.
1: Salut vous tous qui êtes aux toilettes. Et les glaces, c'est la folie en France, Romano. Voici quelques chiffres, puisque c'est notre rubrique économique, nos conseils pas chers. Quelques chiffres importants.
2: Oui, 6 litres par an et par personne, c'est ce qu'en moyenne les Français consomment.
1: Ouais.
2: 1,6 milliard d'euros de chiffre d'affaires.
1: Ah, ça c'est pour les...
2: En 2025.
1: Voilà, c'est pour les férus d'économie. 1,6 milliard rien qu'avec des glaces.
3: C'est beaucoup. Hein.
2: Ça, quand même, et en 2026, il prévoit une progression de 10%.
1: Tu t'es dit 1,6 milliard de chiffre d'affaires, je vais pas passer à côté de ça.
2: Je veux ma part du gâteau, ma part de glace.
1: Exactement.
2: Eh bien, ce matin, je suis glacier, je vais amener des glaces aux familles.
1: Bon, on appelle qui, Guigui?
3: Alors, on va démarrer chez Christophe.
1: Allez, on appelle chez Christophe. C'est l'heure des conseils pas chers. Vas-tu réussir à vendre de la glace ce matin? Qu'est-ce qu'il dit?
2: Allô? Ouais, tu m'entends?
4: Ouais.
2: Ouais. Comment vas-tu?
4: Et toi, c'est qui?
2: C'est le marchand de glace. J'ai un gros cône à amener avec ta femme avec de grosses boules comme elle les aime.
4: Ah oui?
2: Ouais. Donc je voulais savoir si je pouvais passer là à la maison.
4: Mais pourquoi faire? Pour que je te mette une volée?
2: Non, mais pour que je lui amène la glace comme elle aime, la coquine.
4: Ouais. Ça, c'est un fils de pute.
2: Oh. Ouais, parce qu'en fait, j'aimerais bien qu'elle mange la glace devant moi, ça m'excite.
4: Eh, t'es une trop petite bite quand tu restes à rien.
2: Mais je peux pas. Sinon, tu rentres à quelle heure,
4: mais
2: toi,
4: histoire? Mais passe, justement, je t'attends là, viens, passe.
2: Ouais, bah vas-y, je vais passer. Je t'en amène une aussi ou pas?
4: Ouais, bah ramène, viens.
2: Parce que tu vas.
4: Viens, mon petit, on fait un tour de pipe.
2: Tu vas bien la gober, je crois.
4: Allez, viens, mon petit, viens, on fera un tour de bus et comme ça, tu repartiras en pleurant.
2: Ouais, bah vas-y, et il faudra me donner 30 euros pour les deux glaces.
1: Ah, quand même.
4: Ouais, ça marche.
2: Vas-y, bah à tout à l'heure alors.
4: Ouais, à tout de suite, même.
2: Bah, Ah, bah vas-y, à tout de suite, mon amour.
1: Bisous, Christophe. Bisous. Bah voilà, tu t'es fait un ami et t'as.
2: Eh ben voilà, déjà 30 euros.
1: 30 Allez. Euros. Et je vous avais dit que c'est un marché qui déchire ce truc.
3: Ah ouais.
1: Les glaces, magnifiques. Hop là, conseil pas cher, réussi.
3: On en a un autre. Deuxième. C'est reparti direct, ouais.
1: Allez, coup double.
3: On appelle Denis.
1: C'est comme les glaces avec deux boules.
3: C'est coup Denis. Double.
4: Ah oui.
2: Ouais, c'est Denis.
4: Oui.
2: Ouais, c'est le marchand de glace à l'appareil. J'ai un gros cornet. J'ai un gros cornet avec deux boules, deux bonnes boules pour ta femme à livrer ce matin. Elle est disponible?
4: Oui, je passe, oui.
2: Ouais, et toi, t'es là aussi ou pas?
4: Moi non.
2: Ah bah, je serai tranquille au moins avec elle.
4: Ah oui, oui.
2: Ouais, ça te dérange pas, toi?
4: Non, non.
2: Ouais, bah écoute, vas-y, ce que je fais, c'est que j'arrive avec ma petite camionnette, je me gare en bas de chez vous et on se retrouve ce soir.
4: Allez, ça va.
2: Ouais, bah vas-y, on sortira du lit en même temps, donc je resterai un peu avec elle la journée.
4: Ouais.
2: Bah vas-y, t'es super sympa.
1: Ah, t'es sympa.
2: Bah écoute, pour la facture, c'est toi, je t'attends ce soir pour que tu la payes.
4: Oui.
2: Ouais. Ouais, ça fera 50 euros.
1: Oh, 50, attends.
4: Ouais, c'est pas cher.
1: Non.
2: Ouais, bah vas-y. Écoute, nickel. À ce soir alors.
1: Allez, après.
4: Allez, ciao.
2: Je t'embrasse, bisous.
1: Eh bien voilà, Romano.
2: Bisous.
1: Allez, 30 euros plus 50 euros, c'est une grande réussite pour les conseils pas chers.
2: Ça fait 90 euros.
1: Et non. Presque. Ça fait 80 euros en deux minutes, comme ça, dans nos conseils pas chers.
2: Ah, c'est bon ça.
1: Le roi de l'escroquerie et le roi de la glace ce matin.
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1: Opération prénom. Vous avez un prénom difficile à porter. Vous connaissez quelqu'un qui a un prénom difficile à porter? Eh bien, vous attend en direct 01 53 40 30 20. Et on écoute les WhatsApp audio aussi que vous nous avez envoyé. C'est quoi votre prénom? Votre surnom, votre prénom, vous nous dites.
2: Hello l'équipe, moi c'est Anne-Sophie, je suis née en Chine et j'ai été adoptée par un couple de Français.
1: C'est joli Anne-Sophie, j'aime bien, j'avais une copine qui s'appelait Anne-Sophie, elle était super sympa et très mignonne.
3: Tu l'appelais Anso du coup?
1: Ouais exactement, ouais, j'appelais Anso, oui.
2: À Saint-Étienne, Saint-Étienne est la ville jumelle de ma ville natale, donc mon deuxième prénom c'est Su-Tienne, Su pour Sujo, ma ville natale, Étienne de Saint-Étienne, voilà, allez, bisous à tous.
1: Donc ils t'ont appelé Anne-Sophie, Su-Tienne.
3: Ouais.
1: C'est marrant.
3: C'est mignon.
1: Ils ont fait un ils ont fait un jumelage comme les villes elles font des jumelages. On te fait un gros bisou Anne-Sophie. Vos prénoms, allons-y. 06 86 101 101.
4: Coucou, ben moi je m'appelle Nelly. Franchement, j'ai morflé parce que quand j'étais jeune, il y avait pas Nelly Furtado ni Nellyville. Mais j'avais que Nelly Olson que tout le monde regardait entre midi et deux à l'école. Donc la méchante.
1: La petite maison dans la prairie.
3: Ah ouais.
4: La seule Nelly que tout le monde connaissait. En plus, j'étais frisée comme elle. Laisse tomber quoi, j'ai morflé.
1: La petite maison dans la prairie. T'as un nom de Nelly Olson. Elle était vilaine, elle était méchante, Nelly Olson. De la petite maison dans la prairie.
3: Ah, c'était une peste.
1: C'est quoi votre prénom, votre surnom, votre prénom, vous nous dites.
5: Salut toute la team, comment
1: Salut.
5: Ça va?
1: Ça
5: en
1: va super.
5: En parlant de prénom, moi je m'appelle Bénédicta.
1: Bénédicta comme la mayonnaise.
5: Du coup, dans la cour de l'école, tout le monde chantait en chœur. Allez, on y va.
6: C'est chaud.
5: L'huile de soja. Bénédicta.
1: Ah, c'était la pub, oui.
5: Elle monte la mayonnaise. Bénédicta. Donc du coup, voilà. C'était ma réputation. Bonne journée, les
1: Bénédicta,
5: la team.
1: T'as un nom de mayonnaise, dis donc.
3: Bon, ça va. Putain, c'est comme si tu t'appelais Nawals, comme la sauce aussi.
1: Ouais.
3: Ouais.
1: Et puis si t'as une fille, bah, tu l'appelles Amora. Comme ça, ça fait.
3: Hey hey Bénédicta et Amora.
1: Il y a tout dans la famille. Vos prénoms, 06 86 101 101. Il y a Selena qui nous a envoyé un message. C'est joli, Selena, comme prénom.
7: Ouais. Hello, moi, je m'appelle Selena. Et mon deuxième prénom, c'est Arlette. Et le troisième, c'est Madeleine. Voilà.
1: Un hommage
7: à ma grand-mère et mon arrière-grand-mère. Allez, bonne journée.
1: T'es passé à côté d'une vie difficile.
3: Non, moi, Madeleine, j'aime bien.
1: Madeleine, t'aimes bien.
3: Ouais, je trouve ça mignon, Madeleine.
8: Non, parce que au bahut, tu te fais vanner.
1: Ah, non, tu te fais vanner.
8: Ah, ouais, c'est sûr, à 100%.
1: Et Arlette, je pense que c'est compliqué.
3: Ah, ouais, c'est compliqué. Arlette et Madeleine, c'est chaud.
1: Ouais, c'est pas chaud.
3: Quoique, Madeleine, ça va. Si t'es à croquer, ça va.
1: Ouais, ouais. C'est mignon.
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0: Les numéros 1, ça s'écoute dès le matin sur Skyrock. C'était Polak, PLK, Pocahontas. Un PLK d'ailleurs qui prépare sa grande tournée Skyrock dans toute la France. 4 et 5 septembre, Stade de France, Paris, Saint-Denis, c'est complet. Puis derrière, grande tournée des Zéniths, ça sera jusqu'aux fêtes de fin d'année.
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1: Et premier sur la déconne, bien évidemment l'été du morning de Default. Vous êtes dans les voitures, les camions, les camionnettes, à la maison, au travail, déjà en vacances en tout cas, quel que soit le programme. Vous êtes les bienvenus, ils jouent au Lego et se sont retrouvés à la une de l'actualité. C'est une compile que Default vous a préparée pour votre vendredi matin. Et puis on va filer également sur le WhatsApp du morning de Default. Et puis on va parler de nos regrets, les choses qu'on regrette le plus dans notre vie avec les messages que vous avez laissés en direct sur

0: R'n Boy également de prévu. Le parc Astérix aussi. Hein. Plus on écoute Skyrock et plus on gagne dans quelques secondes. Je vais vous poser une question pour vous offrir le parc Astérix. Une question sur ce qui s'est passé dans l'été du Morning de Difool. Faudra répondre avec l'appli Skyrock pour repartir avec votre séjour pour 4 personnes du côté du parc Astérix. La question juste après l'actu et le sport. Rémi, on y va, on attaque avec la météo.
1: Ouais, journée plutôt agréable. Un petit peu de grisaille ce matin sur les régions du Nord. Les éclaircies vont rapidement s'imposer partout dans le pays. Quelques gouttes possibles sur les reliefs de l'Est, du Massif central et de la Corse, toujours du Mistral et de la Tramontagne dans le Sud-Est. Demain, le soleil va assez largement dominer. Des petits nuages tout de même près des frontières du Nord, rien de méchant, et des averses orageuses qui pourront se développer sur les Alpes. Et puis dimanche, rien à signaler hormis un léger voile au nord de la Seine. Les températures ce matin, 15 à Lille, 18 à Paris, 22 à Lyon, 26 à Marseille, entre 24 et 36 dans l'après-midi, 24 près des frontières du Nord et 36 dans l'Hérault. La pollution, c'est moyen, les indices entre 3 et 5.
0: Votre horoscope de l'amour aussi à pas louper d'ici à 9h, mais là Rémi, on y va pour l'actu.
1: Ouais, premier grand week-end de départ en vacances là pour les juilletistes, ça y est, vous y êtes. Bonnes vacances, hein, si vous avez la chance d'en prendre. Bon, par contre, ça va coincer sur les routes. Bah oui, les vacances, ça se mérite. Hein. Bison futé, le drapeau orange dans le sens des départs, c'est même rouge en Ile-de-France, en Bourgogne et dans l'Est. Prudence sur les autoroutes A10, A6 et A13. Dès la fin de cette matinée, les ralentissements sont prévus jusqu'à ce soir. Les incendies toujours en cours, notamment au Canet en Roussillon, 3000 personnes évacuées vers des salles communales. Les flammes ont ravagé des campings, d'autres dégâts bien sûr sont redoutés. Les pompiers mobilisés aussi dans le Gard où 3 incendies sont en cours, notamment à Roquemort. Inquiétude également dans l'Aude. Les flammes ont déjà parcouru 900 hectares avec une importante reprise du sinistre hier, et dans le nord de Marseille, les deux feux ont été fixés. 7000 départs de feux ont été recensés depuis le début de la saison, selon un bilan communiqué hier par Sébastien Lecornu. La sécheresse qui inquiète bien sûr sur le front des incendies, mais aussi de l'agriculture. Les moissons ont débuté bien plus tôt que prévu, avec au moins 15 jours d'avance. Les fruits et légumes ont souffert de ces récents épisodes de chaleur, jusqu'à 50% de pertes sur les carottes et le maïs, chiffre communiqué par le gouvernement. Bon, logiquement, la canicule dont on parle depuis quelques jours se profile, mais pas de département en alerte rouge pour ce week-end, c'est déjà une bonne nouvelle. Sébastien Lecornu aussi avait promis, rappelez-vous, de faire livrer 30 000 clims dans les hôpitaux. Les premières sont arrivées hier. La cavale qui se poursuit pour l'individu qui a déposé un colis piégé au pied d'un immeuble de Monaco. Les investigations sont en cours et il s'agirait d'une femme qui se déguise en homme. Elle aurait été localisée dans un pays européen hors France et Monaco. Les enquêteurs n'en disent pas plus. Deux pistes sont privilégiées, la criminalité organisée ou l'ingérence étrangère. Une décision rarissime de la justice, la cour de révision a annulé hier la condamnation à perpétuité de Dany le Prince. Il avait été reconnu coupable dans les années 90 du quadruple meurtre de son frère et de sa famille dans la Sarthe. Un nouveau procès va donc se tenir. L'homme de 69 ans souhaite que la vérité éclate. Il est resté 18 ans en détention.
0: On enchaîne avec le sport, Rémi.
1: Allez, on parlera du Tour de France demain parce que ça part demain depuis Barcelone.
0: Oui.
1: Bon, il y a des choses à suivre, notamment Paul Sexas. Promis, on va vous en parler et on suivra les étapes de ce Tour de France tous les matins. En attendant, c'est la Coupe du Monde qui nous anime. Victoire de l'Espagne 3-0 contre l'Autriche. Le Portugal s'impose 2-1 face à la Croatie. Et la Suisse a éliminé les Fennecs algériens 2-0. Qualification donc pour ces trois équipes pour les huitièmes de finale. Les derniers 16e aujourd'hui, Australie-Égypte, Argentine-Cap-Vert et Colombie-Ghana.
0: Parfait, merci Rémi. On va poser la question pour le parc Astérix.
1: Allez.
0: Je m'en veux de poser des questions faciles quand même.
1: À chaque fois j'ai les réponses.
0: Ça va être encore plus. Oui, plus on écoute Skyrock et plus on gagne. Bon, heureusement que t'es là. Heureusement que t'écoutes Skyrock, Rémi. Heureusement que t'écoutes pas Radio Pirate Sud.
1: Il manquerait plus que ça.
0: Bon, la question facile. Dans les conseils pas chers, Romano a vendu quelque chose tout à l'heure dans les conseils pas chers aux alentours de 8h10, 8h15. Qu'est-ce que Romano a vendu dans ses conseils pas chers? Vous donnez la réponse depuis l'icône message de l'appli Skyrock. Vous laissez bien votre numéro de téléphone juste derrière. Méga facile. On vous tire au sort, on vous rappelle, on vous offre votre week-end pour 4 du côté du parc Astérix avec l'hôtel, le resto. Il y a les petits déj, bien évidemment, c'est pour 4 encore une fois. Donc vous envoyez la réponse dès maintenant depuis l'icône message de l'appli Skyrock, la compile du Morning de Difool. On va parler des joueurs de Lego qui ont fait la une de l'actualité. C'est juste après Gims. Ouais.

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1: Voici tout de suite notre compile de Lego dans l'actu. On peut se retrouver à la une de l'actu avec des Lego.
2: Et ouais, c'est ouf, ça arrive.
1: C'est le top 3.
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1: Compile de l'actu, top 3 tout de suite. Rémi, on va voyager dans le monde entier. Moi, je vais vous amener dans un instant en Hongrie.
2: Ouais, et là, on va aller au pays du Lego, justement, au Danemark.
1: Ah, c'est vrai, c'est le pays du Lego.
2: C'est ça. Airbnb propose de dormir dans un appartement pour 4 personnes entièrement fait de Lego.
1: C'est marrant, ça.
2: C'est pas une blague. Ouais. 25 millions de briques en plastique nécessaires pour fabriquer cet appartement. Les meubles, la déco, les objets et même un chat en Lego. Alors, pour y dormir, il faut participer à un concours. La Lego House se trouve dans la ville donc danoise où le Lego a été inventé.
1: Ah mais c'est génial ça.
2: Ouais.
1: Le plus génial, c'est le mec qui a été payé pour construire l'appartement en Lego.
3: Il a dû kiffer, ouais.
2: Il a dû se faire chier quand même.
1: Bah non, il a été payé pour jouer.
2: Ah mais bon, 25 millions.
1: Bah oui, quand t'es petit, tu joues au Lego parce que ça te fait kiffer, mais là on te paye pour construire un appartement en Lego.
3: Ouais. Sympa, ouais.
1: Bah ouais, c'est sympa. Donc c'est au Danemark ça.
2: C'est ça.
1: C'est Airbnb. Ma petite histoire hongroise, on va aller à l'hôpital en Hongrie avec un homme qui arrive à l'hôpital et qui dit j'ai énormément de douleurs au ventre.
4: Ouais.
3: Ah bon, je crois qu'on a compris déjà.
1: D'après vous, qu'est-ce qui s'est passé?
3: Il a fait tomber un Lego et malheureusement il a dû s'asseoir dessus. Sans faire exprès tout ça.
1: Exactement.
3: Ah le pauvre.
1: Il est arrivé à l'hôpital. Non mais il a pas donné de raison. Il a dit je sais pas comment c'est arrivé là. Donc en fait oui, il avait des Legos dans le cul. Le problème, c'est ce que dit l'infirmière qui l'a examiné, les médecins qui l'ont examiné, c'est que les Legos étaient collés les uns aux autres.
2: Ah oui.
1: Donc le mec il s'est fait une petite construction et après il a dû tomber dessus après il a fait une petite construction.
2: Ça arrive.
1: Il s'est assis et
3: ça a dû faire mal quand même.
1: Oh, merde alors, dis donc.
3: Ça a dû bien râper et tout.
1: Donc il s'est retrouvé avec des Legos dans le cul. Comme quoi les Legos ça sert vraiment à tout. C'est super les Legos. Et à la place numéro 1 de notre compile de l'actu.
2: On termine aux States avec Andy. Andy, il a 32 ans et depuis qu'il est gamin, il est allergique. Enfin, en tout cas, il éternue et tout. Il a plein de problèmes quand il croise un chat, un chien, l'herbe, des arbres aussi, la poussière. Bref, toujours des problèmes d'allergie. Alors, à un moment donné, il va voir des médecins. Il n'arrête pas d'aller en voir pour essayer de trouver un traitement. Et un jour, il a trouvé le médecin miracle. Le pauvre Andy avait une pièce de Lego coincée dans le nez. En fait, il s'en était pas rendu compte. C'est une toute petite pièce. Il l'avait coincée quand il avait 6 ans. Donc, il s'en rappelait plus. Et depuis, ce Lego était niché dans son nez, ce qui provoquait donc des allergies continuelles. Sa mère se souvient avoir enlevé la petite figurine en Lego avec une pince à épiler, mais il restait un morceau dans la narine.
1: Ah, il y a un bout de cassé, parce que
2: un petit bout de cassé,
1: il est pas fut-fut, on dit.
4: Ouais, c'est clair.
2: Voilà, un petit bout de cassé. Donc, après cette galère, elle lui avait d'ailleurs confisqué le jeu. Il n'a plus joué au Lego, le pauvre Andy. Il est désormais soulagé, il respire bien mieux.
1: Quoi, les Lego finissent à l'intérieur du corps, dans le cul en Hongrie et aux États-Unis dans le nez. Là.
3: Vous voulez d'autres infos sympas mais pas ouf sur Lego?
1: Vas-y, si c'est pas ouf, on la prend.
3: Alors, sur les boîtes de Lego, c'est marqué que ça peut se faire de 4 à 99. Ans.
1: Oui.
3: Et Lego, ils vont changer ça. Parce qu'en fait, il y a un papy britannique qui a 100 ans et qui continue de faire des Lego.
1: Ah, il est pas content.
3: Donc, il est pas content, donc ils vont changer le numéro sur la boîte. C'est marrant que ça soit de 4 à 100 ans.
1: Ouais, ils peuvent faire même
4: plus.
1: Bon, vive les Lego.
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1: Est-ce qu'il y a des trucs que vous avez fait dans votre vie que vous avez regretté? Je suis sûr que ça arrivait à tout le monde.
2: Ouais.
1: Les Français sont 84% à affirmer qu'ils prendraient une autre décision, des décisions différentes concernant leur vie, s'ils pouvaient revenir en arrière.
3: 84, mais c'est énorme.
1: 84%. Alors, si tu cherches un peu, il y a forcément des petits trucs dans ta vie que tu as déjà fait, que tu ne referais pas aujourd'hui. Rémi, toi, je sais ce que tu regrettes dans la vie, j'ai trouvé.
4: C'est quoi?
1: Je vais essayer de découvrir ce que vous regrettez dans votre vie.
4: Dis-moi.
1: Toi, tu regrettes d'avoir eu ton permis de conduire.
4: Ah non.
1: Non, ça t'a coûté une blinde, ça, quand même.
2: Ah non, passé au premier coup, eu des premiers coups, nickel, moi.
5: Moi, je sais ce que tu regrettes pas, par contre. La
1: de
5: création des chiottes.
2: Ah, ça, c'est bien.
1: Ah oui, c'est vrai.
2: Ah, ouais.
1: C'est vrai, le mec qui a créé les toilettes pour toi, c'était.
2: Ah oui. À l'époque du Moyen-Âge, j'allais chier dehors, ça m'aurait énervé.
1: Oui. C'est vrai que tu serais obligé de sortir entre tous les flashs, ça serait terrible.
2: Ouais.
1: Sam, qu'est-ce que tu regrettes? Alors, je précise.
4: À part tes tatouages.
1: Non, à part ton visage.
3: Ah,
2: ça finit pareil, mais c'est pas pareil.
4: Ça, je peux pas le choisir.
1: J'ai pas envie d'attaquer tes tatouages, parce que ça te fait plaisir de venir avec un truc moche tous les lundis. Donc ça, vraiment, je n'attaquerai jamais tes tatouages, Sam.
4: Bah, moi, je ne regrette pas d'avoir ton humour, en tout cas.
1: Je trouve ça personnel.
4: Non, d'avoir fait des rencontres, des mauvaises rencontres, on va dire.
1: T'as fait quoi comme mauvaise rencontre, à part moi?
4: Ah, non, c'est des gens à qui tu donnes ta confiance et au final ils te trahissent après, quoi.
1: Alors par exemple, il faut un exemple.
4: Bah, un ancien meilleur ami.
1: Et il t'a fait quoi, ton ancien meilleur ami?
4: Bah, il nous a quittés. En fait, on était un groupe de trois.
1: Ouais.
4: Et il s'est barré pour sa meuf, en fait.
1: Ah, c'est les mecs qui ont galéré à trouver une meuf. Ils en trouvent une.
4: Le mec, il est musclé. Il a un corps de dieu grec.
1: Ouais, mais ça veut rien dire.
4: Le mec est beau gosse de ouf.
1: Mais c'est, ça veut rien dire.
4: Ça veut rien dire. Ouais.
1: Regarde, tu as trouvé une copine.
4: Oui.
1: Bah, tu vois.
4: j'ai un corps de dieu.
1: Bah voilà, donc.
4: C'est Bouddha. Mais ouais, il nous a lâché pour. Après, il est heureux dans sa vie. Je lui souhaite que du bien. Il est marié, il a des enfants, mais.
1: Ouais, un pote qui te laisse comme ça, ça fait toujours de la peine.
4: Ouais. Une connasse, quoi.
1: C'est un peu comme une.
5: C'est même lui le connard, quoi. Il vous a abandonné aussi.
4: Mais tu sais qu'avant, je mettais que la faute sur elle. Tu sais, je réalisais pas.
5: Là, c'est lui aussi, quoi.
4: Bah ouais, c'est les deux.
1: Bah, c'est surtout lui.
4: Bah oui, c'est surtout lui.
1: Bah oui, c'est lui qui était ton ami. Elle allait pour rien, la pauvre. Elle a récupéré le bodybuilder, tout ça. 84% des Français affirment qu'ils prendraient aujourd'hui une décision différente s'ils pouvaient revenir en arrière. Ça concerne surtout les relations amoureuses, dans 59% des cas. Il y a même un Français sur 5, alors ça c'est terrible, qui est en couple et qui se dit insatisfait de sa relation actuelle.
3: C'est horrible.
1: Donc ça veut dire 20% des Français et des Françaises, c'est peut-être votre cas d'ailleurs, témoignez en direct, hein, vous nous dites ce que vous regrettez. 20% des Français et des Françaises regrettent de vivre avec leur chérie aujourd'hui.
3: Ça, c'est beaucoup, hein.
5: C'est énorme.
1: Chérie, entre guillemets, on va mettre là-dessus. Ouais.
3: Mais pourquoi rester alors?
1: Bah, c'est une bonne question. En tout cas, vous nous racontez un truc que vous regrettez, même une petite connerie, hein, pas avoir assez travaillé au boulot, tout ça. On a qui nous a envoyé un message, elle est énervée, hein, ce matin. C'est maman Aurélie, je crois. Hein. Maman Aurélie, qui très très très énervée. On écoute le message d'Aurélie tout de suite. Dis-nous tout, Aurélie.
6: Salut l'équipe, moi c'est Auré, 40 ans dans le Var.
1: Salut.
6: Moi je ne referai pas mes enfants.
1: Ah, ils t'ont énervé ce matin. C'est parce que ça s'est mal passé au réveil. Ils ont dû faire un truc au réveil qui n'allait pas, ils ne sont pas réveillés vite. Pourquoi tu ne ferais pas tes enfants?
6: Voilà, si j'avais le choix qu'on m'avait amené dans le futur pour voir le résultat, j'aurais renoncé même d'y penser.
1: Ah, pourquoi? Ils t'ont fait quoi?
2: Horrible.
6: C'est ingrat, c'est jamais content. Ils pensent que c'est le restaurant, donc ce qu'on mange, ça ne va pas. Les vêtements, ça ne va pas.
1: Ah, ils sont pleins.
6: Les sorties, ça ne va pas.
1: Ah, qui va.
6: Jamais reconnaissant de rien. Voilà, mis à avoir pris du poids, moi, ça ne m'a pas servi.
1: T'es énervée, Aurélie.
2: Oh là là,
1: alors,
2: violence.
1: Aurélie, tu dis ça tout simplement parce que tu es énervée ce matin.
3: C'est honnête, c'est honnête.
1: Mais non.
2: Alors, pour le coup, c'est très honnête.
1: T'es énervé parce que t'as dû leur offrir un truc au petit-déj ou t'as fait un truc à manger hier, ils ont
3: pas
1: aimé.
3: Ça leur a pas plu.
1: Je sais pas, si t'as une fille, elle veut toujours des. Bah, les garçons se baillent. Ils veulent toujours des fringues qui coûtent super cher et tu leur as peut-être dit, bah attendez, c'est pas la Banque de France ici, je m'appelle pas Zara non plus. Donc, forcément, oui, ils sont parfois un petit peu ingrats, mais pense à tous les moments de bonheur que tu as eu avec eux. Hein, quand ils te ramènent les notes aussi, sa mère peut-être. Tu cherchais des trucs positifs.
3: Non, mais l'amour que ça te donne.
1: Mais voilà, l'amour que ça te donne. Ils seront là tout le temps pour toi. C'est beau, les enfants. Voilà, j'ai essayé de consoler Aurélie. voilà. Donc, soyez gentils, les enfants. Sinon, ça va mal se passer à la maison avec Aurélie. Hein. Qu'est-ce que vous avez à nous dire? Un truc que vous regrettez aussi? C'est qui nous envoie? Je prends le message au hasard, là. Allez, on va prendre le message. C'est qui au téléphone, là?
7: Coucou, l'équipe. C'est Aïssou du 95.
1: Salut, Aïssou.
7: Moi, mon plus grand regret.
1: Oui.
7: C'était de me mettre en couple avec un petit jeune de 25 ans alors que j'en ai 36.
1: Ouais. Petit jeune.
7: Du coup, j'ai compris que les mecs ont vraiment du mal à être matures.
1: Ah, ça faisait longtemps.
7: Bisous.
1: Ça faisait longtemps que vous ne nous avez pas reproché ça, les filles.
3: C'est maintenant que tu t'en rends compte.
1: Ah, 25 ans, c'est un enfant. Ah, c'est dingue. Ouais. Alors que toi, tu es mature. Mais de toute façon, les filles, même quand on a votre âge, il y a toujours des moments où vous nous faites ah, mais t'es trop un gamin. Putain.
3: Mais on a toujours été en avance sur vous depuis le début. Hein. Depuis qu'on est né, je crois que vous avez un cerveau en moins ou un bout de cerveau en moins.
1: C'est ça.
3: C'est scientifique. Raison, ouais. Hein.
1: Donc voilà, donc tu es tout à fait normal, Aïssou. Mais peut-être que t'as dû rendre des copines jalouses avec ton petit jeune, là.
3: C'est pas. C'est possible.
1: Bah oui, enfin, bon, petit jeune, petit jeune 25 ans, c'est pas un enfant non plus. On te fait un gros bisou, Aïssou. C'est peut-être tout simplement l'histoire qui s'est mal passée. C'était pas le bon. Tu vas trouver le bon un jour. On te fait un gros bisou. Et Tony, c'est quoi ton message? Salut Tony.
8: Salut l'équipe, c'est Tony.
1: Salut.
8: Moi, ce que je regrette il y a 20 ans, c'est d'avoir quitté mon ex.
1: Ouais, vous avez vu la différence entre les garçons et les filles, hein? Vous regrettez de vous être mis avec un mec, les filles, et nous, on regrette d'avoir laissé nos ex.
8: Ouais. Voilà. Pourquoi? Parce qu'en fait, elle était trop bonne.
1: Merci, merci pour ton message.
8: Et voilà, 20 ans après, ben, j'y pense des fois tous les jours. Voilà. Et je vais voir souvent son compte Insta. Voilà. Bisous à Estelle de Toulon si elle nous écoute. Oh. Voilà. Bisous l'équipe.
1: Bah, peut-être que grâce à Skyrock, tu vas la retrouver, ton ex d'IA. 25 ans, c'est ça?
3: 20 ans.
1: T'as 20 ans, tu l'as pas oublié.
3: J'espère que t'es pas marié avec des enfants. Si ta femme écoute,
1: ça va lui faire plaisir.
3: Ouais.
1: Voilà, ça va lui faire plaisir ce matin. T'embrasse Tony, on te fait des gros bisous.
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0: Elle voulait de RN Boy, l'été du morning de Difool, 8h58. On va terminer l'émission avec votre horoscope de l'amour. On va vous donner votre puissance amoureuse sur une échelle de 0 à 5. Mais juste avant, le parc Astérix en jeu sur Skyrock, ça va croquer pendant tout l'été. Hein. Il y a des cadeaux dans tous les sens. Et on va filer du côté de Dijon. Allô Marion ?
1: Oui.
0: Oui, 28 ans, Dijonnaise, Marion. Je vais te poser la question. Voilà la question qu'on a posée à tout le monde, parce que plus on écoute Skyrock et plus on gagne. Alors tout à l'heure dans les conseils pas chers, Romano a vendu quelque chose à 8h15. Romano, il vendait quoi dans les conseils pas chers?
1: Il vendait deux bonnes grosses boules de glace, comme il a dit.
0: Exactement. Alors Marion, voilà, je te déconseille personnellement la glace de boule de Romano. En revanche, plutôt les glaces du parc Astérix, on va t'envoyer là-bas. Pourquoi je parle de glace? Parce que en plus, évidemment, de l'accès au parc pour 4 personnes, il y a aussi l'hôtel, il y a aussi les petits-déj, il y a aussi les restos. Voilà, donc tout ça.
1: Vous
0: assurez. Ouais, tu vas pouvoir
1: les
0: t'amuser.
1: Merci l'équipe.
0: Bravo à toi, tu vas pouvoir aller faire la folle dans les manèges, t'éclater, t'amuser et inviter du monde du côté du parc Astérix. Bravo Marion.
1: Ah oui, merci beaucoup. En plus, c'est mon anniversaire dans un mois. Vous m'offrez mon cadeau.
0: Un petit mois d'avance, c'est parfait. On est calé au taquet. Belle journée, ciao Marion.
1: Merci toi aussi, ciao.
0: Et puis t'étais à Dijon, il y aura des invites à gagner tout au long de la matinée pour le Golden Coast Festival, le plus gros festival de rap en France avec Skyrock. Ça sera du côté de Dijon, il y aura des invites à gagner dans la matinée avec Maxime.

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1: Vous allez retrouver Maxime dans quelques secondes, hein, juste après l'été du Morning de Difool, le 9-12 avec tous les sons de Skyrock. Il y a du Bilouki, du Michael Jackson également en prépa. Mais là, c'est parti pour votre horoscope de l'amour. Votre puissance amoureuse sur une échelle de 0 à 5 en ce vendredi 3 juillet à 9h08, un 0 sur 5 pour les scorpions et pour les béliers. Alors attention à ne pas provoquer un conflit avec une attitude trop tranchante, les sagittaires et les gémeaux. C'est 1 sur 5 avec quelqu'un qui pourrait débarquer à l'improviste et ça pourrait ne pas vous plaire. Les vierges et les taureaux, vous avez 2 sur 5, faites très très attention à la friend zone. Les lions et les cancers, c'est 3 sur 5 avec votre gentillesse qui pourrait rattraper une petite boulette. Verseau et capricorne, vous avez 4 sur 5, vous allez réussir à mettre vos qualités humaines en avant et ça forcément ça vous fera marquer des points. Et on termine avec les balances et les poissons, vous terminez la semaine au taquet, vous êtes de toute beauté les poissons et les balances, c'est 5 sur 5 de puissance amoureuse. Maxime, comment il va?
2: Catastrophe. Hier j'avais 1 et là aujourd'hui j'ai 0. Donc bon. L'horoscope.
1: Ah bah écoute, j'espère que tu vas être bon dans d'autres domaines, Maxime.
2: Ah bah j'espère bien parce que bon, sinon voilà, je suis très bon à offrir des places pour le Golden Coast, je suis très bon à passer du son. Pour les amours, on va laisser tomber pour cette semaine, là c'est foutu.
1: Bon, et bah écoutez, la banane en mode petite beuteux pour le son de Skyrock, on attaque avec quoi?
2: Bah c'est toi qui sais.
1: Bah ouais, Bilouki.
2: Bilouki, c'est parti, full. 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

Premier sur le rap, c'est Skyrock avec la rafleuse qui fait partie du festival Golden Coast que je vous offre d'ici 10 minutes. Roulette au 7-20-20, il y a 50 artistes. Parmi tous les plus grands, hein, tous les numéros 1 Skyrock sont là. Il y aura Damso, DC's, Rof, Fianso, la rafleuse qu'on vient d'écouter. 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Hein, Macklemore, Yann Nakamura, Guide Besbar, les Snipers, Laura Luciano. Enfin voilà, énorme festival, le plus gros de l'année. Festival rap français à Dijon, ça se passe du côté de Dijon, le 28, le 29 et le 30 août. À gagner dans 10 minutes roulette au 7-20-20 et tout de suite le son de Tame Impala avec Dracula. C'est le morceau avec Jenny. Et puis Nono la Grinta, ça sera Love You juste après sur Skyrock.

0: C'était Adèle Castillon à l'instant sur Skyrock. Juste avant 11h, on est de retour avec du très bon son. Ça sera pilé, mauvais Joe. Et tout de suite, vos places de festival pour aller voir le Golden Coast.
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0: Et ça, c'est du sacré festival hein, avec tous vos artistes préférés. C'est qui fait tourner? C'est Mélina qui travaille au CHU de Dijon. J'ai regardé, c'est 10 km, hein, c'est 23 minutes en voiture pour y aller au festival là depuis le travail.
2: Ah, c'est pas loin, j'y vais même à pied s'il faut.
0: 10 km à pied? Ah ouais, mais t'auras soif après.
2: Je m'en fiche.
0: Et les boissons, c'est très cher dans les festivals.
2: Je vais prévoir, ne t'inquiète pas.
0: Ok, Mélina, bon, ça va, ça se passe bien au CHU?
2: Nickel, impeccable, on n'est pas trop mal.
0: Ok, vous êtes climatisé un petit peu ou pas?
2: Bah, là où je bosse, oui, on est bien climatisé. Je suis du côté des blocs, donc on est bien.
0: Ah, c'est ça, voilà. Donc, déjà, grosse dédicace à tout le personnel médical qui écoute Skyrock. Et puis, spéciale dédicace à ceux qui n'ont pas la clim, puisque je sais qu'il y a pas mal d'hôpitaux où il n'y a pas la clim quand même. Donc, force à vous. On pense à vous, on vous rafraîchit avec du bon son. Et la roulette qui tourne, Mélina, c'est parti pour aller voir le Golden Coast. Tu l'arrêtes quand tu veux. Il y a un artiste que tu voulais voir particulièrement au festival?
2: Ah, la rafleuse.
0: La rafleuse. Mélina, c'est une sexy nana. Gatting Gucci Prada. Ouais, c'est gagné. Ah, elle est nulle, mon imitation de la rafleuse ou pas là?
2: Non, elle était pas mal.
0: Mélina, c'est une sexy nana.
2: Bon, bah. Je vais me faire chambrer de partout là.
0: Mais non, pas du tout, tout va bien, Mélina. Bon, tu vas voir la rafleuse, mais pas que. Il y a PLK, Niska, Damso, DC's, Rof, Sniper. Ils sont tous là. Ayana Kamora aussi d'ailleurs.
2: Impeccable. Ah bah, vous avez refait tout mon week-end là jusqu'à fin août. Vous m'avez tout refait là.
0: Et bah, avec grand plaisir, Mélina. Tu peux t'entraîner en écoutant Skyrock hein, puisque tous les artistes, on les passe quasiment.
2: Et bah, c'est ce que je fais tous les jours.
0: Et bah, t'as bien raison. Bah, je te fais un gros bisou, Mélina. Et puis, profite du festival.
2: Merci encore. Merci beaucoup. Hein.
0: Salut, Mel.
2: Salut, merci.
0: Pile. Comme promis, pile, il arrive. C'est mauvais Joe sur Skyrock. 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Et vos places pour le Golden Coast, c'est roulette au 7-20-20.
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et 11h, c'est Maxime avec vous. On va repartir ensemble pour une nouvelle heure de son avec tous les numéros 1 qui sont là. Aren Boy, Nonola, Grinta, c'est avec moi. On a les Black Eyed Peas, classique, fait plaisir, Pump It. Et puis Gambi avec René K. Ovila, puis le programme pour la journée, Urban Music Non-Stop. Plein de sons à écouter dans une heure, vos dédicaces pour y passer tous les messages que vous voulez entre midi et 16h. Ce soir, Fred de retour pour Planet Rap, l'émission rap de référence entre 20h et 21h. C'est la dernière de la semaine pour elle, Grande des Toto, c'est le feu d'artifice à pas manquer. Et puis juste après, on se détend ensemble pour passer une bonne soirée. La radio libre de Difool, la plus grande de France, ça sera entre 21h et minuit, avec Difool et toute l'équipe en pleine forme évidemment.

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C'est Skyrock avec Rambo Goyard qui sera au Golden Coast, hein, le festival qu'on vous offre toute la journée, roulette au 7-20-20, festival incroyable avec tous les artistes qu'on kiffe. C'était BMS, by my side. 11h29, le son de Skyrock qui se poursuit, rap R&B non-stop avec le son de la Coupe du Monde, c'est Shakira et Burna Boy pour Die Die. Et Nakamura, la rafleuse sexy nana, ça sera juste après sur Sky.

C'est Skyrock, les versions uniques de vos sons préférés avec TikTok. On écoutait Kesha. Dans 15 minutes, c'est vos dédicaces. Pour passer tous les messages que vous voulez. Entre midi et 16h, les dédicaces de l'été. Hein, s'il y a des personnes qui vous manquent, avec qui vous allez partir. Si vous êtes encore en train de bosser. Si vous avez la clim, si vous l'avez pas. Faites-nous un petit message 41759, appli skyrock.fm. Comment se passe votre journée? L'espace pour en passer, c'est midi 16h. Bad Bunny, Nueva Yol et Gims, Théodora. Le week-end au spa. C'est ce qu'on écoute tout de suite sur Skyrock, Urban Music non-stop.

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0: on écoutait le week-end au spa à l'instant. Dans 30 secondes, il sera midi. Mehdi est déjà installé pour les dédicaces et 4 heures de messages avec tous vos messages dans toute la France. Salut Mehdi.
1: Yes, salut Maxime, salut tout le monde. Et 4 heures de son, bien sûr, Urban Music non-stop.
0: Avec tous les numéros 1 qui sont là et pas mal de participants du festival Le Golden Coast.
1: Yes, le Golden Coast qu'on vous offre encore aujourd'hui. Pour ça, vous envoyez roulette par SMS au 7-20-20. Ça va se passer fin du mois d'août sur 3 jours. Et vous êtes invité avec les deux passes pour vous et la personne de votre choix pour les 3 jours. Ça, c'est beau ça.
0: C'est magnifique. On vient terminer l'été en plus. 50 artistes avec quasiment tout le monde qu'on passe.
1: Yes,
0: on a découvert ici.
1: Et puis une pensée, puisqu'on est vendredi 3 juillet là aujourd'hui, c'est a priori le dernier jour de cours officiellement.
0: Ah bah super,
1: c'est les vacances là officiellement là, même si ça a déjà démarré pour certains depuis quelques jours.
0: Et bah nickel, c'est l'occasion d'envoyer un message, faire une petite dédicace pour tous vos collègues de bahut, de taf, et les gens avec qui vous avez passé vos vacances.
1: Exactement, l'année quoi.
0: Ouais.
1: Ou avec qui vous allez passer vos vacances. Toi Maxime, tu reviens ce week-end.
0: Ouais, demain à midi.
1: Ciao Maxime.
0: Salut, salut.
1: Allez, bonne journée, bienvenue, bonne fin de semaine, vendredi là aujourd'hui, à l'écoute de Skyrock, Urban Music non-stop toute la journée avec vos messages, vos dédicaces que vous faites passer avec l'appli Skyrock FM. Vous cliquez sur balance ton message en direct et on écoute du son là maintenant. RN Boy, Arena Grande en nouveauté, Nono La Grinta et le nouveau Taiki aussi. 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Bienvenue.

0: RN Boy vous donne rendez-vous au Golden Coast Festival à Dijon les 28, 29 et 30 août prochains. Événement Skyrock avec vos places à gagner si vous faites tourner la roulette là toute cette semaine. Ça va tourner là encore aujourd'hui. Pour ça, vous envoyez roulette par SMS au 72020. On fera tourner dans l'émission dans les Skyrock dédicaces avant 16h, c'est promis. Les messages en direct, justement, les dédicaces avec Charlie qui nous dit petit bonjour du Cantal pour les vacances. Dédicace à toi, Charlie. Bonnes vacances dans le Cantal. Courage à tous les militaires. Ça, c'est le message de Clem du 08. Et puis, il y a Théo qui nous dit force à tous les livreurs. Courage, si vous êtes sur la route, on est avec vous. Avec plein de bons sons. Urban Music non-stop toute la journée sur Skyrock. Et pour la suite, on va écouter le son numéro 1. Le son le plus streamé en France. Mauvais Joe arrive sur Skyrock. Avec Pilé. Bon après-midi, bon vendredi.
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R'n Boy, on écoutait avec moi à l'instant sur Skyrock R'n Boy au Golden Coast Festival et vos places à gagner pour le plus grand festival de rap en France qui aura lieu fin août sur 3 jours, 28, 29 et 30 août. Ça a gagné maintenant avec une cinquantaine d'artistes, hein. 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La suite du son avec Bad Bunny, on écoute Noé Bayol là maintenant, enchaîné à Bilouki pour Full sur Skyrock et puis The Weeknd aussi arrive avec Save Your Tears sur Sky.

0: Michael Jackson, on va écouter Beat It à l'instant sur Skyrock. Dans un instant, avant 14h, on va écouter Mauvais Joe, Maladie et puis Shakira aussi, Die Die.
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0: Mais avant, à faire plaisir à Ambre, tout de suite, salut Ambre, en direct sur Skyrock.
2: Salut.
0: Comment ça va?
2: Salut, ça va bien et toi?
0: Bah écoute, nickel, ça dit quoi aujourd'hui? Tu fais quoi toi?
2: Ben, je travaillais aujourd'hui, mais là j'ai pris une petite pause quand même.
0: Ok, pause roulette, pause déjeuner et puis pause roulette aussi pour arrêter la roulette, pour faire tourner. T'habites
2: voilà,
0: à Saint-Georges-d'Aurac, c'est où ça, Saint-Georges-d'Aurac?
2: Oh, c'est perdu vers le Puy-en-Velay.
0: Vers où? J'ai pas compris.
2: Vers le Puy-en-Velay.
0: Ah, vers le Puy-en-Velay, ok, très bien. Allez, on direct du Puy-en-Velay, ou presque, à Saint-Georges-d'Aurac. On t'écoute quand tu veux, tu cries stop. La roulette, Golden Coast Festival, le plus grand festival de rap en France, et Ambre.
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0: Yes, c'est,
1: toi.
0: C'est gagné pour toi, Ambre, 2 passes. Deux passes pour les 3 jours. Bah ouais, rendez-vous à Dijon, 28, 29, 30 août pour aller mater sur scène une cinquantaine d'artistes avec, va y avoir du monde, hein, qui vont se succéder. Damso, il y aura Rof, il y aura Boos aussi, il y aura Inakamura, PLK, Niska, Busta Rhymes aussi à l'ancienne, Macklemore aussi, enfin voilà, tu vas t'éclater pendant 3 jours. Avec qui tu veux, c'est gagné pour toi cet après-midi.
2: Merci beaucoup, je suis trop content.
0: Et bah voilà, t'as bien fait de faire la pause roulette, c'est pour toi cet après-midi.
2: Voilà. Merci.
0: Et bah de rien, je te fais un bisou, ciao, Ambre, à plus.
2: Bisous, merci beaucoup.
0: Allez, bonne journée à toi. Et comme Ambre, on vous attend, vous envoyez roulette par SMS au 7-20-20. Et à vous le Golden Coast Festival. Maladie, Mauvais Joe. À écouter sur Skyrock, qui est le son de la Coupe du Monde. Shakira avec Burna Boy.
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Shakira avec Burna Boy. On écoutait Die Die, l'hymne de la Coupe du Monde à l'instant sur Skyrock, et J-1 avant le match des Bleus demain, France-Paraguay, et aujourd'hui il y a Australie-Égypte, Argentine-Cap-Vert et Colombie-Ghana. Dédicace à vous les supporters, vive la Coupe du Monde, vive le foot. La suite du son avec une nouvelle heure qui débute maintenant, Aya Nakamura avec le son Sexy Nana, Aya Nakamura en duo avec la rafleuse. On va écouter Big Flo Oli aussi pour Picasso, Gims avec Todora pour Spa, et puis en classique Rihanna avec Rude Boy sur Skyrock. Il est 14h02, c'est Mehdi, bonne journée, bon vendredi.

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1: Big Flo Oli à voir sur scène en live à la rentrée. Hein. Tournée Skyrock pour le Karma Tour. C'était Picasso sur Skyrock. Je vais vous offrir votre projection privée. Là, il y a un ou une chanceuse qui va gagner la projection privée du film Evil Dead Burn qui sort la semaine prochaine. Le cinéma entier sera pour vous. Et le cinéma entier sera pour... Aurélie, en direct sur Skyrock. Salut Aurélie.
2: Salut.
1: Aurélie, c'est donc toi la gagnante. Est-ce que tu es heureuse?
2: Oh oui, très heureuse.
1: Toi, tu vis du côté de Seine-Voix-les-Bas dans le 89. Je peux te demander qui tu vas ramener dans cette séance privée, parce que tu peux ramener qui tu veux. Le cinéma sera entièrement réservé pour toi.
2: Eh ben, je vais ramener ma petite sœur.
1: Ah bah super, alors. Profitez bien, le ciné pour vous, et puis un film qui est bien gore, hein. Profite Aurélie, ok?
2: Ah bah très bien, merci.
1: Vous allez vous taper des barres et vous allez flipper aussi. Bisous Aurélie.
2: Merci, bisous.
1: Ciao, ciao, on va revenir avec Rambo Goyard, By My Side sur Skyrock. Juste avant 19h, il y aura aussi un classique de Lil Nas X. Et on envoie du sexy nana à Aya Nakamura à la rafleuse pour la suite du son.
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Monsieur Lil Nas X sur Skyrock avec Starwalking, il est 18h59, c'est Emeric, c'est le dernier 16-20 de la semaine, ça veut dire que c'est le premier du week-end aussi, ça, c'est comme ça qu'il faut le tourner. 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Nouvelle heure de soir avec Sexy Nana, Aya Nakamura, la rafleuse et Naika derrière One Track Mind.

qui ramène la mélo décalée sur Skyrock. 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On fera tourner avant Elle Grande des Toto au micro de Fred dans Planet Rap. Le son de Skyrock, c'est Culture avec Melly, Mello. Il y aura aussi R'n'Boy.

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0: Styla et Fofou, c'est bien, je prononce bien.
1: Styla ou Fofou.
0: Styla ou Fofou.
1: Ouais.
0: D'accord.
1: Styla, c'est le.
0: C'est.
1: Avant la saisie. C'est le. C'est le chocolat marocain.
0: Et Fofou.
1: Fofou, c'est. Fofou.
0: C'est le Fofou. Ah, ok. Fofou. Tu vois. ZK, peut-être un commentaire parce que je te vois rigoler.
2: Tu peux t'adapter, c'est trop marrant. Ouais. Mais merci. Merci pour la culture. Merci pour tout ce que tu fais.
0: J'essaye,
1: Oh non, on ramène des petits termes. Style à VFG. C'est comme. Le bédo au Maroc, on l'appelait. Tout le monde croit que ça s'appelait hachiche au début, alors que non. Ça s'appelait la hache.
0: La hache.
1: La hache.
0: La hache.
1: C'est mon père, il m'avait dit ça. Il m'a
0: dit ça.
1: Il
0: m'a dit que ça s'appelait la hache.
1: Oui, il m'a dit que ça s'appelait la hache au début. On appelait ça la hache.
0: Donc la hache, c'était il y a quelques temps de ça.
1: Ouais.
0: Voilà. Maintenant, voilà. C'est.
1: Style.
0: Mais j'apprends, j'adore apprendre. J'adore apprendre plein de choses.
1: Toi, tu t'adaptes bien, surtout au Maroc. Tu me dis Rabat en plus.
0: Ah, Rabat, j'adore. Non, mais c'était une vraie belle découverte, Rabat, tu veux que je te dise?
1: La vérité, c'est cool. La vérité, je te mens pas, Rabat. Tu sais, au début, j'ai. Quand t'es petit, après, t'es matrixé avec le foot, tes trucs et pas mal de bails, t'es en mode. Ouais,
0: je vais Rabat, mais. Tu supportes ta ville?
1: C'était quand? C'était à 7 mois, je crois, ou 8 mois, je suis parti là-bas. C'était pour la balle, Basketball African League. Je suis parti pour la balle et je me suis dit, ah, quand même. J'ai fait le tour et tout, je me suis dit quand même, c'est une putain de ville en vrai.
0: Ben moi je connaissais pas, je connais évidemment.
1: J'ai un pote à moi qui s'appelle
0: Marrakech, Casa.
1: Ouais. Moi j'ai un pote à moi qui s'appelle Vargas. C'est un rappeur marocain qui vit dans la Médina en plus. Donc tu connais, tu loges au Four Seasons, tu sors, tu vas là-bas, tu te poses avec les potos. En fait, j'ai eu le temps de voir tous les côtés de la ville. Et quand même, c'est chambé, la vérité.
0: Ouais, mais
1: écoute, tu dis, c'est pas la capitale pour rien, quoi.
0: Moi, pareil, j'ai eu l'occasion de découvrir vraiment cette ville il y a un an. Et je connaissais pas du tout. Voilà. Pourtant, j'ai pas mal bourlingué au Maroc. Hein. J'ai fait pas mal de villes au Maroc.
1: C'est bon ce terme, bourlingué.
0: Bourlingué. J'ai fait plusieurs villes, mais Rabat, je connaissais pas. Et c'est vrai que c'était une vraie belle découverte.
1: La vérité, c'est cool.
0: Salé juste en face par le pont.
1: Tu vois, voilà, t'as fait Salé.
0: J'ai fait Salé à pied. Salé à pied par le pont en rentrant. Ah, si, si, on m'y arrive une histoire de fou. Encore.
1: Non, mais à quelle heure?
0: Tard. Très tard. D'abord, j'ai dû remonter par le pont.
1: T'es un bon, hein. T'es solide, parce que pour aller là-bas à 3h du mat, faut y aller. Hein.
0: À 3h, 4h. Ah, il était tard dans la nuit, mais j'ai fait cette traversée du pont, je peux te dire, pour revenir ensuite sur Rabat. Mais c'était. Non, c'était une très belle ville, une très belle découverte.
1: La vérité, Rabat. C'est cool. C'est cool.
0: ZK, toi, est-ce que t'as une petite préférence
3: au Maroc?
0: Tiens, rapproche-toi, rapproche-toi.
3: Je suis du Nord, je suis du Rif, donc ouais, préférence pour le Rif.
0: Le Rif.
1: Toujours Nador, Tanja,
3: Fossima, Zayo City, t'as compris?
1: Zayo!
3: Un feu rouge. Il y a un feu rouge.
0: Et il n'y a qu'un seul feu rouge. Il est collecteur.
1: De Zayo, carrément, dans Diplomatique.
3: Ils ont mis un deuxième, je crois, mais.
0: Ah merde, il marche pas.
3: Mais sinon, pour revenir à Rabat, incroyable, pareil, j'ai connu par rapport à la CAN. Je vais aller vérifier là dans la
1: marche. Je vais sortir Google Earth tout à l'heure pour aller
0: avec le feu rouge.
1: Ah là,
0: avec
1: là.
0: Le feu rouge.
3: Et mais ouais, franchement, Rabat, j'ai pris une claque.
0: Ah ouais, moi aussi.
3: C'est. Je te jure, j'ai une prise de conscience. Je me suis dit, ok, je peux habiter ici. Tu vois.
1: Alors qu'avant, je me voyais même plus. Pour les enfants, c'est bien. C'est ce que j'ai dit. Voilà,
3: je me voyais
1: quand je t'ai dit
3: plus sur Casa un peu, tu vois.
0: Mardi, je crois.
3: Mais en fait, Rabat, t'as vu, c'est trop beau. Il y a et c'est pas la capitale pour rien, simplement.
1: Et voilà, et il y a des putains d'écoles en
3: ouais,
1: plus.
3: Mais ça partout.
1: C'est sécure de malade. Tu vois le niveau de sécurité qu'on dit par Zama Dubaï, truc, loin, ça c'est. Bah, Rabat, pareil. Bah, tu peux pas faire de dinguerie là-bas, truc grave,
0: des
1: rouges et tout. Tu peux pas. C'est chaud. Tu vois ce que je veux dire? Tu fais pas la mala là-bas. tu peux vraiment pas.
3: Tu marches droit. De toute façon, au bled, tu marches droit.
1: En généralement. Fait, tu le sens. En fait, tu rentres dans la ville, tu commences à. Tu regardes plus Waze là où il y a les radars. Non, t'éteins Waze et tu vas à 60. de ton plein gré. Et tu vois, t'es en mode, ah, c'est une ville de respect.
0: Et El Grande Toto, c'est bien de parler évidemment du Maroc et on souhaite bon courage surtout au Maroc demain.
1: Ouais, demain.
0: Face
1: demain,
0: au Canadien, tabarnak.
1: Tabarnak, Collis.
0: Écoutons un morceau avant de passer au live avec les invités de.
1: Exactement.
0: De ce soir.
1: On va faire kiffer les frérots.
0: Qu'est-ce qu'on met?
1: Je
0: Ninja.
1: Choisir.
0: Oh. Hey Gims, non?
1: Muggy.
0: Eh oui.
1: On se force à Muggy.
0: El Grande Toto.
1: Ah bon, merci à lui de faire partie de ce projet.

0: Ninja avec Gims, c'est le grand des Toto et notre invité, le projet Sale Goutte volume 2 est disponible bien évidemment. Et le grand des Toto, je pense que nous allons passer au live maintenant avec double 1.
1: Bah oui.
0: S'il est prêt.
1: Double A.
0: Double A, est-ce que tu es prêt? Are you ready? Let's go. Qui commence?
2: Ah. On va commencer avec un petit son, tu vois, pour l'été, avec ma frangine Lola Indigo. Shout out Lola Indigo.
0: Elle grandit, Toto.
2: Shout out to all my fans in Spain. Suaves.

0: Toto, merci pour l'invitation.
1: Toujours
0: merci,
1: mon cher, toujours.
2: Mon
1: fils,
2: tu sais déjà.
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0: respect à la famille.
1: Il sort là, il faut qu'il sorte.
2: C'est quoi le titre?
3: Vitesse.
0: Vitesse qui vient de sortir.
3: Vitesse disponible.
2: Ça se met dans la voiture direct.
1: Zaza.
2: Plaisir. Code volume 2 disponible.
4: Ouais.

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0: Salbot volume 2, grosse dédicace à Melso Beats. Toujours. On est ensemble, mon frère.
1: Oh my
0: Toto,
1: God.
0: Merci pour l'invite.
1: Merci à toi d'être venu, mon cher. Toujours, toujours, toujours.
0: Oh, j'ai acheté.
1: Ouais.

0: la jeunesse.
1: Magnifique, merci à vous pour ce live, pour cette belle session live dans Planète Rap entre 20h et 21h. Merci à Negrito d'être passé. Donc ça, le morceau, il est dispo en vitesse.
2: Dispo vitesse.
3: Vitesse.
0: Par contre, j'ai une surprise, elle a tardé, mais ça arrive.
2: Pirate, fait plus ça.
0: C'est pas que ça arrive, tu viens avec moi, on va aller la prendre.
1: Petite surprise après.
0: C'est une grande surprise.
1: Waouh. Avec grand plaisir.
0: On t'a fait un putain de couscous.
1: Oh putain. Un régal.
0: Un vrai couscous.
1: Un régal.
0: Attends, il est pas, c'est pas loin.
1: Il a pâte. Il a pâte. Il
0: c'est
1: est
0: pas loin. Loin.
1: Magnifique.
0: Venez, on va manger en off. Tu vois, on va laisser du fou le reprendre la.
1: Bien
0: la
1: sûr.
0: Antenne.
1: La libre antenne dans un instant.
0: Voilà. Et mais. Ça
1: écoute,
0: va être super.
1: Et gros couscous. Oh, bah, écoute, merci.
0: Carrément, on va lui envoyer un petit plat, je crois.
1: Merci.
0: On va lui envoyer un petit plat.
1: On partage pas trop, quand même. Si, couscous, c'est un plat de partage.
0: C'est, voilà.
1: C'est le partage.
0: Tu connais, c'est le Maroc. C'est
1: le partage. C'est le partage. C'est obligé. C'est obligé.
0: T'as capté,
1: on peut pas la jouer solo avec son truc de
0: voilà.
1: De son côté, comme ça, on peut pas. Non, on peut
0: voilà,
1: pas.
0: Voilà, voilà. On va aussi envoyer à Laurent.
3: En espérant qu'il oublie les sujets.
1: Merci en tout cas à Negrito d'avoir été avec nous.
0: Vraiment, merci beaucoup.
2: Merci à toi.
0: Voilà, je suis content de te voir, mon frère. Big up à Aaron, c'est lui qui m'a branché avec les gens. Tu connais, c'est la famille. Donc, c'est familial, comme je t'ai
1: dit. Mais il y a des choses qui arrivent, si j'ai bien compris.
0: Oui, bien sûr. Bien sûr, bien sûr, bien sûr. Il y aura un son qui va arriver, sûr et certain.
1: Bon.
0: Sûr et certain.
1: On va remercier.
0: Je suis en pause, mais je ne suis pas en pause, je connais.
1: Ça bosse.
0: T'as capté, ouais.
1: On va remercier ZKR, bien sûr. Incroyable. Bravo ZK.
0: La Hamde ZK, merci beaucoup.
1: ZK, il y a le projet qui est toujours dispo. Hein.
4: Ouais, méthode Z, méthode K, méthode R, ouais. La méthode ZKR Shop.
1: La méthode ZKR partout.
4: Tu viens, tu commandes. Uji, cagoule, t-shirt comme d'hab.
0: Là, ouais, il y a aussi le merch vert.
4: Ouais, c'est faut pas tout mélanger.
0: Ouais,
4: ton père il t'a dit la hache. Faut pas mettre
1: dans mon panier. Il a bien raison.
4: Et voilà, après je vais lancer ma chaîne Twitch, je crois.
1: ZK, ah, ça y est, tu vas être. Ça y est, ZK Twitcher.
0: Ça, c'est
1: quand
0: cool,
1: ça cet
0: ça.
1: Été ou
4: en rappeur, hein, mais
1: cet été
4: voilà, on va activer ça. Non, demain à partir aux Ardentes, on va.
1: Ah
4: partir,
1: oui, carrément.
0: Tu vas à IRL.
1: Magnifique.
4: Ouais, je vais
0: genre
4: essayer.
0: Ça monte direct et
4: ouais,
0: tout.
4: Je vais voir.
0: C'est bien ça, IRL. Voilà, ouais,
1: donc
0: IRL.
1: Demain, on pourra suivre ZK
4: ouais.
1: aux Ardentes.
4: Ouais, c'est quoi,
1: magnifique.
0: ZK Music.
1: ZKR Music.
4: Ouais, ZKR Music.
1: ZKR Music.
4: De toute façon, c'est pas. Il y en a qu'un, les gars.
0: Ouais. On va partager ça.
1: On va aller suivre ça, les aventures.
4: Et voilà, on est là. Carrière, c'est long.
1: Ça
4: on avance.
1: Et ça bosse. Toto, avant de conclure, parlons avenir deux secondes. Toi, tu m'as dit l'avenir, il va quand même ressembler. Alors, il y aura le concert évidemment en mars 2027, mais
0: oui, bien
1: entre
0: sûr,
1: temps, tu veux faire une pause là. Tu veux souffler.
0: Oui, on va souffler un peu. On va. Tu connais, je suis en mode. Là, je suis en mode négri, tu connais, parce que même lui, il s'est calmé un peu pour.
2: Tu connais, les bails d'enfants, tout ça.
0: Ouais, obligé, faut que tu connais.
1: Mais là, ça veut dire que la pause commence quand?
0: Elle commence à la. Commence là, là. Bah, je suis déjà en pause.
1: Jusque mars ou tu reviendras quand même un peu avant?
0: Je crois pas. Peut-être pour rigoler un jour, je me chauffe, je fais un petit son. Je fais des petites fessées peut-être.
1: Mais là, c'est... donc là pour l'instant on reste sur Salgo.
0: Parce que là ils sont
1: 2.
0: Sur Bécote apparemment. Donc, je vais revenir. Zamelbaum dans pas longtemps, t'inquiète pas.
4: Et... C'est pas Kabouda, c'est Zamelbaum.
1: Juste avant de se quitter, je voulais qu'on mette un morceau. C'est un morceau avec Willy l'Ancien. C'est un morceau qui s'appelle Cayenne. Alors Willy l'Ancien, il a fait beaucoup parler de lui, c'est soi-disant une IA. Est-ce que tu peux déjà nous en dire plus sur Willy l'Ancien?
0: Bah c'est, en fait les gens quand ils savent, bah déjà ce que je peux te dire c'est que je suis le premier à l'avoir fitté, je crois.
1: Oui, je crois. Il me semble que
0: carrément,
1: c'est toi.
0: C'est réel.
1: Alors on sait qu'il y a forcément des gens derrière une IA toujours.
0: En fait, ça, lui il enregistre, il écrit, il fait tout. En fait, il genre juste sa voix. Sur Sono, il a une.
1: Ah oui, donc c'est quand même. C'est pas l'IA qui écrit
0: non,
1: le texte
0: non,
1: ni
0: non,
1: la
0: non,
1: musique.
0: Non, il fait tout lui. En fait, il change juste sa voix.
1: C'est
0: en
1: juste fait, la c'est voix qui est changée.
0: Si tu veux, c'est comme le vocodeur, le talkbox.
1: Mais c'est quelqu'un de connu?
0: Non.
1: Non.
0: Non.
1: C'est pas quelqu'un qui était connu.
0: C'est un Marocain. Ça fait plaisir.
1: Et c'est un Marocain.
0: Ça fait plaisir.
1: Et c'est donc
2: un Marocain.
0: Et il n'a pas pu sortir.
1: Ah oui, c'est pas totalement IA où on nous a dit.
0: Bah, je te laisse expliquer pourquoi il n'a pas pu sortir.
1: Pourquoi hein. Il n'est pas sorti?
5: Pour l'instant, on ne sort pas d'IA.
1: Parce qu'on n'a pas le droit. Mais comme c'est pas une IA. Mais tu viens de dire que c'est pas ignorant.
0: En fait, il donne. En fait, chez Sony, il y a un papelard où il te montre exactement les outils avec lesquels qui sont agréés.
1: D'accord, ah oui, bon, c'est bien compliqué la musique.
0: Sinon, c'est pas agréé, tu vois. C'est apparemment.
1: Bon, en tout cas, toi, tu confirmes, c'est pas vraiment une IA comme on a pu le décrire.
0: Non,
1: c'est quelqu'un qui écrit.
0: Sinon, j'aurais pas fité.
1: D'accord.
0: Comment pas. Juste quelqu'un qui génère des sons.
1: C'est juste quelqu'un qui génère des sons avec la voix.
0: Ouais.
1: Enfin, qui génère
0: en fait,
1: une autre voix.
0: Sa voix, voilà, sa voix. En fait, elle est en preset. Même moi, je peux la choisir tout de suite, là, sur Sono, même toi, tu vois, t'as la même voix que lui.
1: Mais par contre, le texte.
0: Il y a beaucoup de comptes avec la même voix.
1: Mais par contre, t'es sûr que le texte, c'est quelqu'un derrière.
0: Non, c'est lui qui écrit, c'est lui qui rec et tout. Il rec et après, il le fait sur Sono Studio, là.
1: D'accord.
0: Sur le studio, il change la voix.
1: Donc c'est. Moi, Mimi.
0: C'est un outil.
1: Moi, en fait, c'est un outil. Il s'en sert comme un outil.
0: Il s'en sert comme un outil. C'est pour ça que je suis pas contre en vrai, tu vois.
1: Eh bah, ben, écoutons maintenant ce morceau et les résultats. Ouais. Ça, c'est un morceau qui est pas sorti.

0: ce morceau qui s'appelle Cayenne.
1: Ouais.
0: Avec Willy, l'ancien.
1: Avec Willy. On aurait aimé qu'il sorte, mais je crois que peut-être il va le sortir lui. Hein.
0: Bah, non, mais après, de ce que tu me racontes, oui, c'est de l'IA.
1: Ouais.
0: Si j'ai bien compris, avec en effet, tu disais
1: en fait,
0: un
1: c'est
0: logiciel.
1: Que la voix qui est IA.
0: Et c'est la voix, mais sinon, c'est quand même écrit. c'est pas un truc qui est demandé à l'IA.
1: Top line, c'est lui. Ouais. C'est, tu vois, même les top lines, c'est lui carrément.
0: Et il sera dispo évidemment sur la chaîne YouTube de Skyrock. En attendant qu'il sorte. Oui. Merci à vous tous, merci les grands et tous, c'était magnifique
1: merci
0: de t'avoir
1: toi,
0: encore.
1: Merci à la vérité, merci pour ce beau, cette belle.
0: Merci à ZK, merci à Negrito qui était avec nous. Double 1. Hein
1: merci,
0: c'était un régal, merci. Et demain Maroc face au Canada.
2: Hein
0: Tabernacle.
1: La diaspora.
0: On croise les doigts. 3-0, ouais. Je vais du 3-0. Je vais du 3-0.
3: Enfin, attention, c'est des pays hautes. Mais ça va bien se passer. Je pense que le match contre les Pays-Bas nous a bien.
4: Ah oui,
3: bien forgé.
4: Entre l'importateur et l'exportateur, t'as capté Rotterdam et Amsterdam. Tu vois, la douane, elle a bien. T'as capté ou pas?
0: Merci à vous, merci Toto. En tout cas, allez récupérer Salgoat, volume 2. Merci à vous.
1: Voilà,
0: tous.
1: Le CD, il est là. Il est dispo. La Fnac sur le site internet.
0: Partout.
1: Et sur le elgrandetovo.store, il y a aussi, si vous n'êtes pas branché CD, il y a la carte USB.
0: Il y a tout, il y a la totale.
1: Voilà, tu la branches direct
0: tu
1: dans la
0: direct.
1: Dans
3: carte USB.
1: Carte USB.
0: Tout, il fait tout.
1: USB, tu flippes le truc là-bas, boum. Ouais, c'est une carte. Comme une carte bancaire.
0: Merci à vous, messieurs. Faut rendre l'antenne maintenant, c'est Diffoul et toute l'équipe de la Radio Libre. Et merci encore, elgrandetovo. Merci à vous tous.
3: Là,
0: c'est parti.
3: On va pour le couscous.
0: Allez, go, cool, couscous.
4: Et merci, Fred. Planète Rap continue. À toute la semaine prochaine, 20h, 21h. C'est l'été, c'est les vacances. Mais Planète Rap est là. Et puis Radio Libre. Tout l'été, tous les soirs, 21h, minuit. La Radio Libre du week-end. On souhaite un bon week-end. Et un bon week-end qu'on va démarrer ensemble. On va tout déchirer toute la soirée. On écoute Mauvais Joe. Et pilé tout de suite sur Skyrock. C'est parti jusqu'à minuit.
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0: Allez, coup d'envoi, radio libre jusqu'à minuit sur Skyrock, c'est bien parti pour bien démarrer le week-end, pour partir en vacances, il y en a qui partent en vacances, qui nous écoutent, pour bosser avec nous, on est là, quoi que vous fassiez, c'est la plus grande radio libre de France.
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0: Et pour bien démarrer la soirée, Mauvais Joe avec Pilé sur Skyrock. Pilé, Mauvais Joe et toute l'équipe, vous avez entendu, hein, qui se prépare. Toute l'équipe est là, 21h minuit, tous les soirs, tout l'été, c'est Radio Libre.

0: Mauvais Joe sur Skyrock, Mauvais Joe de Triangle des Bermudes, on écoutait Pilé, et là, bah, on écoute la radio libre hein, tous les soirs, 21h minuit, tout l'été, on est là.
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0: Non, mais... Cédric est un animal.
2: Romano.
3: Cédric qui rôde des paix.
2: Cédric.
4: Il est complètement débile en fait.
2: Karim.
3: Ça veut dire quand t'as des gaz et que tu les rôtes, ça sent la merde
0: bah, évidemment.
5: Ah,
0: ouais.
2: Marie.
5: Ah ouais, moi je sers à rien.
3: C'est vrai,
5: ouais.
3: Ah oui, c'est vrai.
2: Samy.
3: J'ai avalé un Kleenex.
2: Gigi.
0: Bon bah, amusez-vous bien.
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0: Et voilà, c'est parti pour une nouvelle soirée, la dernière de la semaine. Donc on va en profiter jusqu'au bout.
5: C'est ça. Hein,
6: jusqu'au bout de la night.
0: Exactement. Bonjour, bonjour tout le monde.
3: Bonsoir.
0: Ah,
3: salut.
0: C'est quoi?
5: C'est Cédric. C'est Cédric.
0: Bonsoir, Cédric.
3: Ouais, bonsoir,
0: c'est
3: tout le monde.
0: Bonsoir, bonsoir. Ça va, Cédric?
3: Ça va,
0: ouais,
3: tout va bien.
0: Oui, oui. T'es en forme?
3: Ouais, ça va, en bonne forme.
0: Oui, il y a le clash de la drague ce soir, faut se préparer.
3: Ouais, ouais.
0: Bonsoir.
3: Oh,
0: mais t'es chauve, Romano?
6: Ah, bah, j'ai pas changé depuis hier.
5: Je n'en ai pas poussé.
6: Malheureusement, j'attends le miracle.
0: Bonsoir. Romano, ça va?
6: Ça va, tranquille, nickel.
0: Bon, prêt pour le clash, prêt. Tiens, préviens ta copine Pamela, on aura besoin d'elle avant minuit, on va draguer les pervers.
6: Oui.
0: Ça fait flipper.
6: Oui.
0: Ils traînent sur les réseaux, ils rôdent. Sont là.
6: Ils rôdent.
5: Avec leur zizi dans la main.
0: Oui, souvent.
5: Oui,
0: ouais.
5: Souvent, ouais.
0: Guigui, t'as jamais envoyé des petites photos de ton zizi pour faire peur aux gens comme ça?
5: Ah, ah ouais, des petites photos, ouais.
3: C'est
5: ça, bah.
3: Mec chelou. Tiens, je te fais flipper. Hop, ah,
0: ça va, Guigui?
3: Ouais, ouais, moi ça va très bien, nickel.
0: Bonsoir, bonsoir, bonsoir, Karim.
3: Bonsoir, les filles.
0: Bonsoir. Exactement, salam alaikum. Exactement pareil. Bon, t'as dragué sur les réseaux, t'as envoyé ton kiki, toi?
3: Non.
0: Bon.
3: Non,
0: Samy, ah, Samy t'as montré ton vieil, toi.
3: Non,
0: Samy,
3: non,
0: Samy.
3: Moi, juste Karim, il m'a envoyé sa bite.
0: Ah, d'accord, ok.
5: C'est sympa.
0: Ça va bien, Samy?
6: Ça va, l'équipe tranquille.
0: Ça va, ça va. Et la Marie.
5: Et oui, bonsoir tout le monde.
0: La plus belle qui est avec nous tous les soirs. Et puis, on va parler de plein de choses ce soir. Bah oui, on est gentil, on est là pour rendre service. Alors, on va parler de problèmes. Faudrait que t'appelles ton copain, docteur Romano. Romano, il a plein d'amis partout. Il a Pamela, il a le docteur. Et c'est de la folie.
3: Ah ouais, non, c'est clair. Parce le père fourreur.
5: Il a plein d'amis dans sa tête.
0: On a Nathéo. Nathéo qui a un problème médical, un problème. Oui, physique. On peut en parler avec Mathéo. Nathéo, d'ailleurs. Dans un instant, on va le retrouver avec nous. Qu'est-ce qu'on a à faire? On a géré des problèmes de couple et des problèmes de famille aussi. On va faire de la vengeance ce soir, on en reparlera. Il y aura une dingote dont on va nous parler avant la fin de la radio libre. Donc je vous parlais de problèmes de couple. Notre couple du clash, vous allez peut-être vous accoupler ce soir en direct, ça serait tellement horrible.
3: Bah écoute,
6: en tout cas, de mon côté, c'est pas prévu.
3: C'est pas au programme, non, mais on verra.
0: T'imagines, Romano, il est chité de Cédric, te gicoterait dedans.
3: Ah là, ouais, quelle horreur,
6: mais abominable.
0: Tu préférais l'inverse, Cédric? Alors Romano, tu gicoterais dans Cédric.
6: Ah, non, à la limite, je préfère, mais je suis sûr qu'il aimerait, lui.
3: Mais t'es un ouf, toi.
6: Mais t'aimerais que je t'encule.
3: Jamais de la vie.
6: Allez, mais arrête ton cirque, va.
0: Bon, et puis les doubles appels à retrouver. Bon, dès qu'on est prêt, on attaque les doubles appels. On aura le clash juste. On a plein de choses à faire ce soir. Donc, vous avez bien fait de choisir Skyrock, comme tous les soirs. C'est la plus grande radio libre de France. Et pour démarrer cette soirée, on va retrouver Nassima, qui doit être dans le coin avec nous. Salut à toi, Nassima.
7: Bonjour, salut. Merci de votre appel.
0: Eh bien, écoute, de
3: salut,
0: rien.
3: Nassima.
0: Tu t'appelles Nassima.
3: Ah, ben voilà, Nassima.
0: Nassima. Nassima, donc en direct avec nous, et faites comme Nassima, appelez-nous au 01 53 40 30 20 tout au long de la soirée. Vous pouvez débarquer quand vous voulez ici. Toi, tu nous appelais pourquoi? Oui. Dis-nous tout.
7: Bah, pour me réconcilier avec mon ami, si vous pouvez m'aider en fait.
0: Pourquoi?
3: Réconcilier avec qui?
0: Avec ton ami. Qu'est-ce qu'avec...
7: Avec, en fait, c'est un pote, on avait un feeling de fou, moi et lui, et en fait, c'est moi qui a déconné.
0: Ça allait jusqu'où le feeling de fou? Parce que faut faire attention entre l'amitié, l'amour, parfois la frontière. La frontière non, est tenue.
7: Non, c'était vraiment un feeling amical.
3: Il n'y a jamais eu de relation sexuelle?
7: Non, du tout.
3: Même pas une pipe, un truc, même pas une tour. Juste comme ça.
5: Non, mais tu suces pas tous tes amis, tu sais, Romain.
3: Moi, si.
5: Très
3: gentil, moi, je les suce.
0: Non.
3: Par contre, je vais passer mon tour.
0: Romano, t'es mon copain.
3: Ouais, mais laisse tomber.
6: Elle est toute petite, elle est très très sale.
0: Voilà, arrête de foutre. Arrête de monter, grosse salope.
3: Non, elle est minuscule et elle est dégueulasse.
4: Je sais qu'elle est dégueulasse.
0: Arrête, il y a de la manger dedans, là.
3: Ah ouais, il y a beaucoup à manger, là.
0: J'ai plein dedans. Mmh. Ouais, donc il a jamais eu, mais lui il a jamais été tenté. C'est un garçon, hein.
7: Oui.
0: Lui il a jamais été tenté par toi. Toi t'as jamais été tenté par lui.
7: Non. Merde. Si il y a eu quand même une attirance.
0: Ah.
7: Il y avait une attirance.
5: Ah, oui, d'accord.
7: C'est attirant.
0: Ouais, souvent quand il y a ce genre de truc, il y a des sentiments qui dépassent l'amitié. Souvent ça fout la. Mais oui, Medellin, tu es d'accord avec moi, mais tu es très intelligente, ce chien. quand tu as de l'amitié qui se mélange un peu avec une attirance sexuelle ou une attirance amoureuse, hein, que tu as envie d'aller un petit peu plus loin, souvent ça fout en l'air l'amitié. Regardez Romano et Cédric, regarde Nassima, Romano et Cédric. Cédric est tellement amoureux de Romano que Romano ne veut plus le recevoir chez lui, il a peur d'être agressé.
3: Non, mais l'autre, il dort, il chie.
0: Voilà, comme si on était en couple.
3: Tu
0: veux pas être en couple avec moi?
3: Non, je veux pas être. Déjà, on dit pas en couple.
0: Voilà, soit en couple avec moi.
3: Non, on ne sera pas en couple, non.
0: Non, mais c'est vrai, ça peut être gênant. Imaginez, hein, par exemple, tiens, Marie, t'es ta meilleure amie, mais tu sens qu'il y a un petit peu, qu'il y a des trucs en plus, ou ton meilleur ami d'ailleurs, tu sens qu'il y a des trucs en plus.
5: Ah non, mais c'est gênant. Gêne. Ah, bah, bien sûr que c'est gênant.
0: Par exemple, quand tu lui fais la bise, et l'autre il bande.
5: Ah ouais, non,
6: ça peut être très gênant. Non,
3: mais là, ta pote là, qui se fait fister, là, qu'on avait eu en ligne.
5: Ouais.
3: Jamais vous êtes bouffé la chatte?
5: Non.
6: Ah ouais, un apéro comme ça, non?
3: Non, il n'y a jamais eu un petit rapprochement, un petit doigt dans le cul ou
5: un petit. Un doigt dans le cul, ça va pas. Non, mais genre, tu sais, on se doigt dans le cul.
3: Non, non, mais je sais pas, il n'y a jamais eu, je sais pas, embrassade, rapprochement, bouffage de sein, rien du tout.
5: Non.
3: Ah, bizarre.
0: Bon, rien. Pourquoi vous vous êtes embrouillé, Nassima? On va prendre des trucs depuis le début, là, avec ton ami garçon, donc. Pourquoi vous êtes embrouillé tous les deux?
7: Ouais. Bah, en fait, j'étais jalouse avec une amie qu'il avait, et en fait, j'ai mal pris.
0: Bah ouais.
7: Et je suis partie voir la fille concernée en disant approche-toi pas de mon ami parce que ça va pas le faire, et il a su que c'était moi.
5: Ah ouais.
7: Il l'a mal pris.
0: Ah, tu lui as cassé son plan. Mais tu m'étonnes.
7: Voilà.
0: Ah bah, c'est normal.
3: Tu m'étonnes qu'il ait fait la gueule, le mec.
0: Imagine, le mec, il a trouvé une meuf, il a serré une meuf, et là t'as la meilleure amie qui arrive et qui lui pète son
6: plan.
5: Ouais.
0: Parce que t'es jalouse.
6: Tu niques son plan.
0: Ouais, donc en fait, t'avais vraiment t'as d'autres sentiments pour lui que la simple amitié, ton Nassima.
5: Bah, clairement, pour faire ça.
7: Bah,
5: oui.
7: Ça s'installait un petit peu, mais là, en fait, là, je vais me réconcilier, mais rester que à pote avec lui, en fait.
0: Ouais, t'as compris qu'il avait pas d'envie de couple avec toi.
7: Voilà.
0: D'accord.
7: En fait, il n'est pas prêt en couple.
0: Non,
7: fait.
0: Mais si t'as pigé ça déjà.
3: Non, mais il n'est pas prêt en couple, en tout cas avec toi, parce que l'autre meuf, je pense qu'il aurait bien voulu la serrer.
5: Lui. Bah oui, manifestement.
3: Non, mais il faut pas faire ça, parce que le mec, à un moment donné.
6: C'est... Pour le peu, t'as cassé le délire entre vous deux et ça reviendra pas. Hein.
3: Mmh. Ah, moi, je sais que perso, ça m'aurait saoulé, moi. Moi, je me serais pris la tête avec la meuf.
0: Tu sais que moi, j'avais un pote qui m'avait fait la gueule parce que, enfin, d'ailleurs, pas qu'à moi, mais à d'autres potes, parce qu'on sortait avec des meufs et à chaque fois, il nous faisait la gueule. Genre, on le laissait tomber, on n'était plus avec lui le week-end, on le voyait moins souvent.
5: Mais lui, il y allait rétro.
0: Un jour, je lui ai dit, mais attention, on n'est pas tes meufs, hein, ça va.
5: Oui.
0: Mais à chaque fois, il faisait la gueule.
5: Et lui, il avait pas de nana.
0: Et lui, il avait galéré un petit peu.
5: Ah, mais c'est pour ça, il était jaloux, ouais.
0: J'ai un petit peu pensé à un gars de l'équipe que je ne citerai pas, mais.
6: Non, faut pas le citer, surtout pas.
0: Ça n'a pas d'intérêt.
6: Non, ça sert à rien.
0: On n'est pas comme ça ici à Skyrock.
6: C'est pas utile.
3: Bah ouais, t'en es où là? T'es sur des plans, Guigui ou...
6: Sur des plans. Il n'y a pas beaucoup de plans là.
3: Ouais, mais il faut.
5: Non, mais les plans, ils vont pas arriver comme ça.
3: Ouais, à un moment donné.
0: Là, t'as qu'à aller sur Google Maps.
3: Voilà, c'est bien.
6: Putain, j'avais pas pensé, merde.
0: Va sur Google Maps.
3: Bien, tu vas trouver. Tiens, ça te passe le week-end.
6: Ah, tu vas t'occuper. Je vais filer sur Google Maps.
0: Voilà, pour avoir des plans.
6: Très belle idée.
0: Qu'est-ce que vous feriez vous aussi? Vous êtes pris la tête avec un ami pour un truc à la con? Ou alors vous étiez jaloux de ses fréquentations? En fait, c'est ça. T'étais jaloux de la meuf qui voulait serrer lui.
5: C'est ça.
7: En fait, j'étais pas jaloux de ça, de la fille, parce que je m'en fous.
3: Attends,
7: pas
0: nous ça.
3: Menteuse.
7: Non, je voulais pas qu'on touche à mon pote, en fait. Je voulais le garder que pour moi, en fait.
0: Oui, mais
5: c'est ça, de la possessivité.
0: Pas jalouse du tout, c'est encore pire, en fait. Je voulais garder que pour moi.
5: Bah oui.
0: Ouais. Et t'as pas de mec, toi, Nassima? Parce qu'il y a des auditeurs de Skyrock qui voudraient te rendre service, hein, si t'as du mal à le serrer. Il y a Nabil, il y a Nabil qui nous envoie un message qui est dans le 76. T'es où, toi? T'es dans le 27. Ah bah, il est pas loin. Enfin, vous êtes dans le département à côté. T'es dans le 27 et dans le 76. T'as pas envie de rencontrer un autre mec?
7: Bah non, ouais. Ça m'intéresse pas, en fait. Je suis pas jalouse de la fille. En fait, je m'en fous totalement. On est différentes toutes les deux. Mais moi, je veux reconquérir mon pote.
0: Ça va pas, Nassima.
3: Rien à conquérir.
0: On est dans la merde, Nassima. Parce que reconquérir, ça veut dire que tu veux limite te ressortir avec lui, ouais.
3: Non, mais ce qu'il faudrait que tu fasses, c'est déjà que tu t'excuses auprès de lui en disant, ouais, j'ai complètement déconné, voilà.
5: Ouais, c'est la première chose à faire.
3: Mais pas en disant, je veux te reconquérir. Parce que le mec, il va se dire, mon Dieu.
5: Alors, c'est évident.
3: Il va flipper, le mec, quoi.
0: Ah ouais, non, mais c'est clair. Vous avez déjà des copines qui ont été jalouses quand vous êtes sorties avec des meufs? Moi, ça m'est arrivé, moi.
6: Ah ouais?
0: Bah, je racontais, c'est même arrivé avec des potes, donc avec des filles, ça m'est arrivé aussi, oui.
6: Non, moi, je.
4: Ah ouais, ils sont battés les couilles, mes copines. Ouais.
0: Ah bah ça, ouais.
6: Putain, ça me fait mal au cul, mais je crois que c'est un peu comme Cédric, moi.
5: On y repensant.
6: Tu vois, c'est. En y repensant, ça fait un peu du mal.
5: Tu vois,
6: mais...
5: comme quoi. Hein.
6: Je crois qu'elles sont battées les reins, effectivement.
5: C'était donc ça.
0: Marie, c'est arrivé, ça, non?
5: Ouais, moi, ça m'est déjà arrivé, ouais, que des potes soient jaloux. Mais parce que moi, quand je suis avec un mec, en général, je suis tout le temps fourré avec, donc forcément, je vois moins. Ouais, je vois moins.
6: Ah, tu te fais toujours fourrer avec.
5: Non.
0: Aussi.
5: Bah après, je pense pas que ce soit. Ouais, si, ça peut être. Ça peut s'apparenter à de la jalousie, mais oui, c'est vraiment amical, quoi.
6: Ah, mais par contre, moi, j'avais été jaloux un été.
0: De qui?
6: Bah, on était parti avec des potes et tout le monde avait serré des meufs sauf moi.
0: Ouais.
6: Et c'est là où
8: ils sont cons.
6: Ah ouais, là j'étais solo. Le soir,
8: ça fait chier, ça.
6: Ah, ça foutait la haine. Ah, le soir, ils allaient dans leur tente, ils baisaient là, tu sais, je les entendais.
8: Et toi, tu te branlais.
6: Bah moi, je me branlais. Ouais. Et c'est là où je m'étais tapé l'autre là, 50 toilettes.
4: L'autre.
6: En désespoir de.
0: En désespoir, ouais, ça c'est sûr.
8: Avec ça.
6: Ah ben non mais. Non, en plus, ils m'avaient arrangé le coup avec. Au début, moi, je leur dis, ah non, moi, je dis.
0: Bah, tu vois, ils étaient gentils, ils voulaient pas te laisser tout seul.
6: J'ai pas envie de la baiser. Non, mais je les faisais chier. Si j'étais là, ah non, vous. Tu sais, moi, eux, ils voulaient tout le temps rentrer. Bon, ils voulaient aller baiser, quoi.
8: Ah bah ouais.
6: Je leur disais, ah non, mais attends, non, attendez, on va pas rentrer gars, maintenant.
0: Non, mais dans ces moments-là, tu te sens un peu solo, quoi.
6: Ah non, mais j'étais solo. Enfin, je te confirme.
0: Attends. Et t'as jamais.
6: Deux, trois soirs, j'étais complètement dépressif dans ma tente.
0: T'as jamais d'histoire d'amour, toi, Nassima? T'en as eu des histoires d'amour, quand même?
7: Si, oui, j'ai fait 15 ans de.
0: Mais t'as
7: 15
0: quel âge
7: ans en relation.
0: T'as quel âge, Nassima?
7: J'ai 33 ans.
0: Ah d'accord, ouais, d'accord. Moi, je croyais beaucoup plus jeune, Nassima, dis donc. Mais ça
5: ouais,
0: va, 33 ans, t'es pas non plus vieille. Hein,
5: non,
0: je...
5: ouais,
0: ça va,
5: c'est ça clair.
0: Va. Non, mais à la voix, je te donnais...
6: Ouais, encore, t'as encore du parcours.
0: Je te donnais 25 ans, 20-25 ans à tout casser. Donc je me suis dit 15 ans quand même. Ah ouais, t'es resté 15 ans avec un mec. Mais t'as pas envie d'en retrouver un autre?
7: Pour l'instant, non.
5: Ah ouais, c'est...
0: Je suis sûr que si le mec dont t'es... Enfin, le mec, ton ami, dont tu nous parles là depuis tout à l'heure...
8: Folle amoureuse de lui,
0: ouais. Je suis sûr que s'il te demandait une histoire ensemble... Ah, Médéline est d'accord.
6: Ah bah oui.
0: S'il demandait une histoire avec toi, tu sauterais dessus, tu dirais oui tout de suite.
7: Ouais, je pense.
0: Bah, bon,
5: bah ouais, ça se voit.
8: Je pense même que t'es folle amoureuse de lui.
0: Bah ouais, le problème, Nassima, c'est que si, faut aller le voir, faut lui parler, faut t'excuser. Mais il faudrait surtout dans ta tête que tu le sortes de la tête comme un... Comme mec, parce que a priori.
5: Ouais, ça va pas le faire, parce que lui, il est pas sur la même longueur d'onde que toi.
0: Bah ouais, lui.
5: Justement.
0: Il est ton ami, et ça s'arrête au niveau de l'amitié. Toi, tu voudrais aller un petit peu plus loin. Donc, c'est vrai que c'est. Pour lui, même pour lui, c'est compliqué à gérer, quoi, cette histoire. Bon, dites-nous ce que vous en pensez. Qu'est-ce que vous voulez demander aux auditeurs, aux auditrices de Skyrock, Nassima?
7: Bah après, déjà, ça se force pas l'amour. Moi, je veux rester qu'ami avec lui. En
0: ouais,
7: fait,
0: ça c'est bien,
7: tout,
0: t'as déjà compris ça, c'est pas mal.
7: Mais voilà, c'est tout, j'ai pas forcé qu'il soit avec moi en couple. Bah, non,
6: mais de toute façon, tu pourras pas. Ça,
0: bah, ouais.
6: Ça, si tu fais ça, tu vas devenir lourde et il va en avoir plein.
8: Tu peux pas l'obliger, oui.
0: Bon, vous nous dites si vous avez déjà. Moi, si vous avez déjà connu ça, c'est-à-dire que s'il y a une meuf qui était folle amoureuse de vous, les gars, et savait pas comment gérer l'histoire, nous on a des problèmes pour gérer ça avec Nassima. Donc, vous pouvez donner vos conseils, vos témoignages. On en reparle dans un instant avec toi, Nassima, allez-y, on vous attend. Et il nous attend aussi, on va le retrouver tout de suite. Alors, problème physique, on va s'occuper de Nathéo. Nathéo en ligne avec nous, il est où Nathéo? À Nancy.
7: Ouais.
0: Ah, l'est de la France est bien là. Salut Nathéo.
6: Salut Nathéo.
0: Comment vas-tu?
7: Salut, ça va quoi?
5: Salut.
0: Et toi, bien Nathéo, tranquille?
7: Ouais, ça va.
0: Bah écoute, ça va aussi. Toi, t'as besoin d'un conseil médical, parce qu'on peut également donner des conseils médicaux. Tous les soirs sur Skyrock, on a un docteur qui participe également à l'émission. Il était là hier pour le problème du mois.
6: Ouais, mais bon, fois, il fait des heures sup si on le paye.
0: Si, il adore être payé. Ça,
6: si on le paye.
8: Ah, bah bien sûr.
0: Plus il y a de maladies, plus il est content.
6: Tu
0: serais, tu serais docteur, Romano, tu serais docteur, t'aimerais les épidémies, les trucs comme ça, non?
6: Non, mais moi, j'aurais bien, franchement,
0: j'aurais
6: été moins con.
0: Proctologue?
6: Non, chirurgien esthétique.
0: Esthétique.
8: Ah, ça palpe ça, ouais.
0: Oh, dans l'équipe, t'aurais pu te faire de la thune.
6: Ah, bah, déjà, ah, ouais, il y a des spécimens, quoi, ça. Ouais. Je veux dire que juste avec un gars qui est en face de moi,
4: C'est pas bien de parler du foot comme ça, il est beau gosse.
6: Et, non, en face, du foot, il est sur le côté. En ouais, face, c'est une autre personne.
0: Oui.
6: Qui, a priori, en plus de ça, j'aurais également pu faire des greffes de cerveau, a priori.
0: Il a du mal à reconnaître sa droite, sa gauche et sa face.
6: Ouais, t'inquiète pas, la droite, je la connais bien extrêmement.
4: Ah, ça, Romano, je l'ai bien présenté, ouais, c'est clair. Ouais.
0: Oh, big up à Eric Z.
4: Ah, dégueulasse.
0: Et à MLP.
6: Ah bah, écoute...
0: que j'embrasse très fort.
6: Bah,
0: salut, salut tata.
6: Ah bah,
0: t'as vu ma coupe Hitler?
4: Ouais, jamais de la vie.
0: Elle te plaît, ma tata?
4: Oui, casse-toi.
0: Donc, petit problème
6: médical. Ouais, chirurgien plastique, j'aurais fait esthétique plastique, ouais.
0: T'aurais refait ma Eva Ganam?
6: De l'oseille avec. Après, le truc, c'est que tant que la meuf, elle paye.
0: Ouais, toi, tu fais.
6: Ah, profite. Ouais, j'aurais charcuté, quoi.
0: Elle te demande d'avoir un cul qui ressemble à une citerne, tu le fais.
6: Ouais, mais quoi, j'aurais pas fait trop de la merde, parce qu'après, c'est quand même ton image de marque, quoi. Ouais. C'est-à-dire que moi, le chirurgien avec Guénab, perso, j'irais pas le voir, parce qu'il a quand même fait un massacre.
0: Bah oui, parce qu'on peut avoir un gros cul, mais quand c'est naturel, bon, c'est un gros cul. Mais là, c'est,
6: non, mais
0: tu,
6: les,
0: là,
6: les
0: tu vois, là, tu vois que le truc n'est pas normal.
6: Non, mais la meuf a une remorque au cul.
0: C'est ça, une citerne, c'est ça.
8: Ah, c'est incroyable.
0: Ouais, c'est
6: la meuf,
0: ouais.
6: Elle a un cul rapporté, en fait.
0: C'est un truc de dingue, hein. Bon, alors, Nathéo, tu nous expliques.
6: Allez. Pas, vas-y.
0: C'est quoi ton petit souci? À 14 ans, il t'arrive un truc, Nathéo. C'est quoi qui t'arrive? Ça va exciter Cédric, hein, je le dis tout de suite, Nathéo. Hein.
4: Mais non.
6: Voilà, me dis pas que c'est pas vrai.
4: Mais c'est moi qui le fantasme.
6: Oh, voilà, je sais quoi. Oh là.
0: Du calme, Cédric. Écoute d'abord Nathéo. Qu'est-ce qui t'arrive, Nat?
7: Alors, en gros, genre, depuis que j'ai à peu près 12 ans, j'ai des seins qui arrivent, genre, c'est pas normal. Oh,
0: les seins, ils arrivent.
6: Oh là. Voilà.
0: Une petite question, grave, est-ce que t'as une bite?
4: Oui, il en a une.
0: Ah, bah voilà, il a une bite et des seins.
4: Ouais, ouais.
0: Bien vu, Cédric, tu l'avais senti, dis donc. T'as des seins qui arrivent depuis l'âge de 12 ans. Mais je crois savoir ce que c'est, mais je me retourne quand même vers le docteur Romano.
8: Il va te soigner.
6: Eh bien, c'est ce qu'on appelle une gynécomastie.
0: Alors, tu as une gynécomastie.
8: Gynéco.
6: Gynéco.
0: Ah, gynécomastie.
6: On a un gynécologue et mastie.
0: Très bien.
6: Gynécomastie. Donc, en gros, c'est chez les hommes, il y a des fois, c'est pas chez tout le monde.
0: Donc, t'as les seins qui poussent, mais ils poussent comment, juste avant l'explication?
8: C'est de la graisse, en fait.
0: Gynécomastie. Comment ça pousse?
7: En gros, genre, mes tétons, genre, c'est des chorizo et. Mais
6: voilà.
7: Genre ils sont un peu
5: genre
7: déjà ils pendent, mais genre devant, genre en face.
6: Oh là, je suis venu.
5: Attends, ça sont des chorizos.
4: Ah, ça dégoûte un peu.
6: Je suis tout lié. Oh là, rappelle-nous ton âge, Nathéo.
4: Calme-toi.
5: C'est
4: cool. Je t'en mettre une.
6: Oh, écoute, parle autrement à Nathéo quand même. Tu vas lui mettre quoi? Espèce de gros dégueulasse.
0: Je vais lui en mettre une, non mais dis donc.
6: Oh là, je vais t'en mettre une dans le cul, toi.
5: Oui, c'est bizarre comme tu nous as décrit le truc. C'est les chorizo qui tombent en avant.
0: En fait, t'as les seins qui poussent.
6: Ouais, non, mais c'est ça. Donc, ça s'appelle une gynécomastie. En fait, t'as des espèces de boules de graisse qui se forment dans les.
8: Ouais,
6: les
8: c'est
6: seins.
8: De la graisse, en fait.
5: Ah, oui.
6: Et ça arrive à certains mecs. Mais on avait déjà eu le cas à l'antenne.
5: Ouais, ouais, c'est vrai.
0: Et tu vois, il y a Arms qui nous dit putain, après toutes ces années de Radio Libre, j'apprends encore des trucs.
6: Ouais, bah comme quoi, bah en même temps, bon.
5: On en apprend tellement.
6: Je t'excuse, tu n'es pas médecin. Hein. Ah non, mais bon, à un moment donné. Et des gens que ça gêne vraiment, ça s'opère.
7: Mais ça part au bout d'un moment ou pas?
8: Ça vient avec la puberté.
0: Ah, il me semblait aussi.
6: Non, il y a des cas où ça part jamais.
8: Ça peut venir après, mais normalement, enfin, ça peut venir un peu à la puberté et après ça peut partir tout seul. Si
0: ouais,
8: ça part pas,
0: j'ai eu des potes qui avaient eu ça, les seins.
8: Moi,
0: qui
8: j'ai poussent. Eu un peu ça, ce truc-là.
0: Ah, Guigui avec ses gros seins qui poussent.
8: Exactement, des gros seins qui tombaient.
0: C'est pas la puberté, non, Guigui? T'as des gros tétons.
8: Non, moi, c'était quand j'avais.
0: Guigui, il a des gros tétons.
8: Comment tu sais? Pourquoi quoi, j'étais gros tétons.
0: Bah, j'étais vu torse nu.
8: J'ai pas de gros tétons, en plus, j'ai des tétons minuscules, si tu racontes.
0: Non, mais t'as des tétons qui poussent un peu.
8: T'as bien analysé quand même, tu m'inquiètes, dis fou.
0: Non, mais c'est.
8: Tu m'inquiètes, tu me stresses.
0: C'était.
8: Non, mais moi j'ai eu ça quand j'avais 13 ou 14 ans.
6: Ah,
8: et
6: c'est ça.
8: Ouais, sur le coup, c'est un peu relou parce que même quand t'es en t-shirt, ça se voit bien quoi.
0: J'ai des amis italiens qui me disaient ils sont tous comme ça, les Français.
8: Ils pointent.
0: Ils pointent tous, les Français, ils ont tous des seins.
8: Ouais, donc c'est un peu chiant, mais moi c'est vite parti. Moi c'est parti, peut-être au bout de. Ouais, même pas un an, en fait, ça a été un passage rapide. Et après, j'ai retrouvé une forme très musclée.
0: Voilà.
8: Bah.
0: T'étais complexé ou pas, toi?
7: Bah ouais, ça se saoule un peu, ouais. Je suis grave complexé parce que, genre, par exemple, tu vois, quand la dernière fois, je suis allé voir une meuf.
0: Ouais.
7: Je parlais et tout, et elle voulait qu'on se baigne parce que t'as vu, c'était l'été.
0: Ouais.
7: Et du coup, j'ai dit non, t'as vu.
0: Ah ouais, à cause de ça, Guigui.
6: Oh là, tu aurais pu mettre un petit bikini.
4: Guigui, tranquille.
0: T'es complexé quand t'avais tes seins?
8: Ouais, c'était chiant. Surtout à la piscine. À la piscine.
0: Est-ce que les potes ils te traquaient ou pas?
8: Non, en vrai, même pas, parce que j'étais pas le seul, tu vois. Il y avait des mecs qui
0: étaient. Tu ne connaissais pas encore.
5: Oui, c'est ça.
6: Non, mais c'est vrai. Non, mais après, Nathéo, toi-même tu le dis, mais c'est vrai que esthétiquement, c'est pas très joli, quoi.
8: Bah ouais, c'est vraiment des
7: gros seins,
8: quoi.
6: Bah non, Cédric, c'est pas très joli.
4: Non.
6: Mais toi, Cédric, t'as peut-être ça, c'est pour ça que t'as une forte poitrine.
0: Ah ouais, c'est vrai. Cédric, il a aussi des seins, lui.
4: Non, mais c'est quand j'ai pris du poids, moi.
6: Mais Nathéo, rassure-nous, t'as pas envie de finir comme Cédric.
7: Non,
4: non, mais Romano, toi, ça va t'arriver, hein, si c'est pas déjà trop tard.
6: De quoi?
4: Bah, les seins qui poussent.
6: Ça t'excite? Tu veux que je me mette en bikini?
4: Non, mais
6: tu
4: vois, t'as pas cru.
6: Grosse pute.
5: Oh, dis donc. Ah, le mec.
6: Mais vas-y, j'ai pas envie de me mettre torse nu devant toi. Tu peux arrêter, mais le mec, t'es un malade.
4: Comme t'as pris du poids, je pense que ça a poussé au niveau.
6: Mais le mec, t'es complètement détraqué sexuellement. Occupe-toi de Nathéo, c'est en
4: vrai. Non, mais arrête,
6: c'est tranquille.
4: Ça va pas, toi.
0: T'as pas appelé pour ça, Nathéo, mon pauvre.
6: Bah tiens.
4: Non, mais je suis sûr, gros, toi, t'as des seins qui ont poussé.
6: Mais demande ça à Difool.
4: Non, je te demande à toi.
6: Non, mais tiens, Difool, mets-toi torse nu pour faire plaisir à Cédric.
4: Ça l'excite. Il a pas de seins.
0: Je vais te sauter dessus. Ah, tu vois, Cédric,
4: non, mais toi, ça se voit. Tu vois, t'as ton pull. Je suis sûr que t'as pris des nichons.
0: Allez. Ah mais tu peux arrêter de me regarder comme ça.
6: Moi je m'en fous. À partir de lundi, je veux un rideau. Ah non, je sortirai seulement ma tête de temps en temps.
5: Quand je veux un rideau.
6: Allô, t'as vu comment il me regarde là? Mais c'est un même malade, ce mec là.
8: Mais c'est l'amour, Romano, c'est l'amour.
6: Mais moi je ne veux pas aimer ça.
4: Cool,
6: moi.
4: Quoi, c'est le sujet, c'est pas ça, on en parle.
6: C'est Cédric. Non, mais je ne veux pas aimer ce machin.
4: Mais c'est pas un
6: machin, c'est Cédric. C'est bon, moi, mon machin.
4: C'est juste le sujet sexuel.
0: Ah voilà, c'est ça.
6: Oui, non, mais là on est sur Nathéo.
4: Ouais, mais on parle de l'équipe, on parle de moi, on parle de toi, on parle de tout le monde.
6: Non, mais là,
4: il en a pas.
6: Gynécoplastie, c'est plus au niveau de la puberté et après soit ça disparaît ou soit éventuellement il y a des opérations qui existent pour les
8: c'est quand même ultra courant, hein, franchement tu vois souvent sur la plage des mecs qui ont un peu des seins à 13-14 ans là,
0: donc faut pas t'inquiéter a priori Nathéo, tu vois.
7: Ouais.
0: Moi aussi j'avais eu des potes qui avaient vu ça, je te dis. Hein.

0: en a d'autres sons, hein, je vous rassure. Hein. C'est Radio Libre jusqu'à minuit.
1: J'aime la bite.
0: Merci Cédric.
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0: Et Bad Bunny.

0: Oui, non, moi je suis très heureux.
1: T'as des amis, voilà, tu t'éclates, tu fais de la radio, tes parents ils sont sympas.
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0: Ah, qui a dit ça? Y'a un mec qui a craqué.
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1: Et ouais, c'est tous les soirs, c'est Radio Libre. On démarre le week-end ensemble, merci de le démarrer sur Skyrock. Après, il faut passer tout le week-end sur Skyrock. Et lundi, il faut se réveiller avec nous dans le morning dès 6h.
5: Et ouais.
1: Chaud, chaud, chaud pour terminer la soirée.
0: Et oui.
1: Ah, elle est chaude, chaude, chaude. Elle arrive, elle est là.
5: Oui.
1: Pamela, elle est sur les réseaux. Actuellement, on est en train de draguer des mecs sur les réseaux. Et vous allez voir ce qu'on va ramener. Attention, ils arrivent dans un instant.
4: Attention, danger.
1: Ouais, Guigui l'adore, c'est ses moments préférés.
4: Ah bah ouais, moi, je sais, ils se frottent à la table.
0: C'est bien sûr, moi je suis un grand fan de Pamela, moi.
1: Non, mais ça te fait halluciner d'entendre les mecs ce qu'ils font au téléphone, c'est ça?
0: Non, bah des fois, on a quand même des spécimens au téléphone.
4: Ouais. Ouais. En même temps, les gens normaux se comptent sur les doigts de la main.
1: Dans ce qu'on appelle le vendredi,
4: ouais,
1: oui,
4: c'est,
1: ça.
4: Franchement, on en a rarement eu.
1: Bah là, tu te dis, où est la normalité?
4: Ouais, mais là, on a quand même.
1: Elle est où la normalité, là?
4: Ouais, ouais. Elle a quand même eu des sacrés engins, quoi.
1: Donc avant minuit, on retrouve nos pervers, on en a des conseils pour Alba. D'ailleurs, Alba qui est pas tout seul à avoir des problèmes pour draguer quand tu restes longtemps avec une meuf. C'est arrivé à Mathias qui nous envoie un message. Il a 22 ans, Mathias. Il est resté avec une meuf entre 17 et 21 ans. Et il dit, j'ai perdu l'habitude de draguer. Moi, je pensais que c'était comme le vélo, tu perdais pas l'habitude. Mais bon.
2: Ouais, ouais.
1: On va y revenir. On aura les témoignages qui arrivent là dans un instant. Et puis, on a Sandrine au téléphone avec nous. Elle est dans le 53, je crois. T'es dans le 53, Sandrine, c'est ça?
6: Oui.
1: Oui.

0: Salut Sandrine.
1: C'est ça.
0: Tu habites où, Sandrine?
2: Bonsoir l'équipe.
0: Bonsoir.
3: Salut.
0: Loin,
3: Sandrine.
4: On t'entend loin, Sandrine.
3: Ouais,
4: parle
3: dans
4: ça.
3: Le trou.
2: Vous m'entendez de loin?
4: Ah oui, t'attends comme ça. Ouais. Un peu.
5: Rapproche le téléphone
4: c'est,
5: de ta bouche.
4: C'est un peu comme ça.
3: Ouais, enlève les petites manies, bouge pas.
2: Là, c'est mieux?
4: Oui, c'est mieux. Ah bah voilà, là, c'est bien. Toi, t'es à Laval, Sandrine, c'est ça?
2: Oui.
4: Et tu
2: oui,
4: veux nous parler d'une folle. J'adore quand vous nous appelez pour nous parler des dingues. Ouais. Même quand vous êtes dingue vous-même, hein, c'est cool aussi.
3: Ça arrive.
4: Tiens, vous avez une folle dans votre entourage que vous connaissez, dans l'équipe, Romano, une folle furieuse?
5: Ouais, mais elle est morte.
4: Ouais.
5: Du coup, elle a un peu
3: c'est vachement bien.
5: Non, mais bon, écoute, bon,
4: tu peux nous raconter quand même.
5: Bah, non, mais c'était dans mon ancien immeuble. La meuf, elle cassait les couilles à tout le monde. Elle voulait faire des procès parce que.
4: À qui?
5: Bah, par exemple, à n'importe qui.
4: À n'importe qui.
5: Qui touchait, par exemple, le robinet du radiateur du couloir.
4: Oui.
5: La meuf, elle hurlait, elle se mettait, je vais vous faire un procès, je vous emmène tous au tribunal.
3: Ah ouais.
4: Fallait pas toucher le radiateur du couloir.
5: Bah, non, c'est faisait. Non, cassait. Tu sais, quand il y avait
3: c'est
5: les réunions, là, ce qu'on appelle les assemblées générales, dans l'immeuble, là, et en fait, elle faisait chier tout le monde, il y avait tout le temps un truc qui n'allait pas, et à chaque fois elle, et le mec du syndic, tu sais, il était en panique, le mec qui gérait l'immeuble,
6: il était là, peur d'elle.
5: Non, vous inquiétez pas, on ne touchera pas votre radiateur, madame.
3: La dingue.
4: D'accord, ok, donc ça c'est une bonne dingue. D'autres dingues dans votre entourage, non?
5: Là-bas, il y avait des mecs, il y avait le mec là, qui me disait, là, c'est un mec que je n'ai pas vu, je pense qu'ils l'ont foutu à l'asile, ouais. Qui était vers chez moi et qui a su telle meuf de salope.
0: Salope.
5: Dans la rue, avec une bouteille de sangria à la main, le mec qui était là. Et tu sais, mais les
4: dingues alcooliques.
6: C'était un marginal.
5: Quand il croisait des Asiatiques, tu sais, il avait un chariot, je sais pas ce qu'il faisait dans la rue, tu sais, les chariots des vieilles, là.
3: Ouais.
5: Et il se mettait. Mais tu sais, en plus, tu sais, souvent les Asiates sont un peu flippés, tu sais, quand ils viennent à Paris. Mmh. Et là, le mec, il se mettait devant eux et il hurlait. Konnichiwa.
4: Voilà. Bah, il leur disait non, bonjour. Hein. Il les saluait en japonais.
5: Et les meufs, elles reculaient. Mais c'est le mec qui hurlait.
4: Dragon Ball.
5: Il hurlait.
4: Et Pikachu.
5: Une fois, j'étais à côté de lui, mais moi, j'ai flippé. Je dis, c'est quoi ce bar?
3: C'est vrai.
5: Et c'était deux meufs. Et les meufs, elles se sont reculées. Elles ont dû se dire, mais c'est quoi ce pays dingue?
4: Ils sont tarés, les Français. Enfin, ils sont bizarres, en tout cas.
5: Ah ouais, mais lui, particulièrement.
3: Moi, j'ai une nana dans mon quartier, elle s'habille en paillettes. Mais de
4: comme Dimitri, elle se fait
6: des Dimitri paillettes, moi.
3: Non mais elle est en paillettes, c'est-à-dire qu'en plein après-midi.
4: T'as pas compris la blague.
6: Non, bah je vais expliquer après. Dimitri paillettes.
3: Non mais je la crois genre au monop, tu sais, à côté de chez moi, elle est habillée mais tout en paillettes, mais même sur les yeux et tout, elle est en paillettes.
5: Bah peut-être qu'elle
4: elle est
5: bien,
4: brille, c'est son
3: style. Ah, non,
4: elle
3: non,
4: respecte,
3: non,
4: ouais, Marie.
5: Ouais, bah c'était pas être folle, tu vois, c'est son look.
3: Sinon à Tours à l'époque, on avait une nana qui s'appelait Bernadette. D'ailleurs, pas son âme, je crois qu'elle est décédée.
4: Ah oui, décidément, c'est la soirée.
3: Mais en fait, la place Plumereau pour les Tourangeaux, vous connaissez, c'est il y a plein de bars et tout ça, et elle venait au milieu pendant quand on était en terrasse, elle se foutait à poil. Mais tout le monde connaissait Bernadette.
5: Bernadette.
3: Bernadette.
4: Bernadette Nasturis. Et donc, toi, t'as dingue, Sandrine de Laval. Tiens, j'ai une blague pour les Lavalois et les Lavaloises. C'est comme ça qu'on dit, hein, Sandrine, qui nous écoute. Alors, il ne faut pas confondre. Fais attention parce que ça peut arriver. Il ne faut pas confondre. J'habite Laval et j'avale la bite.
5: Ah oui.
6: Hey. Ah, ça se fait à l'envers, ouais.
4: Faut pas confondre. Alors, c'est qui cette folle, toi, Sandrine?
2: Bah, ma voisine.
4: Ah,
3: merde.
5: Ça, c'est plus chiant. Ouais.
3: Ah, ouais.
2: Ouais. Parce que c'est des maisons mitoyennes, donc elle est juste à côté de moi.
4: Ah ouais,
2: et elle me fait chier à longueur de journée.
4: Mais du style, elle fait quoi pour te faire
2: alors,
4: chier?
2: Alors, elle est anti-tout, hein, anti-animaux, anti-enfants, anti-gens.
3: Elle
2: quand
3: elle
2: a des voitures stationnées, elle prend des photos.
5: Voilà, elle est antibiotique.
4: Voilà aussi.
2: Ah non, mais elle est complètement folle. Hein. Quand je suis en voiture, elle est à côté de moi, à pied, elle me fait des doigts d'honneur. Je ne peux pas m'arrêter parce qu'il y a des voitures derrière.
4: Et t'imagines, t'es collée à elle, ça veut dire qu'elle est derrière ton mur.
3: Oh merde, putain.
2: En fait, non, c'est des maisons mitoyennes, elle est juste à côté de moi, en fait.
3: Ah ouais, c'est
5: ouais, c'est ça, mais ouais, il y a un mur en commun.
2: Des choses dans mon jardin. Elle balance des choses dans mon jardin et après elle va
3: faire
2: le propriétaire. Comme quoi que c'est sale chez moi.
4: Ah bah oui.
3: Mais elle balance quoi? Des culottes ou tu sais, on sait jamais.
4: Sandrine.
6: Merde.
4: On a perdu Sandrine. Sandrine.
5: Aïe. Ah, la voisine.
3: Ah, ouais, ça a coupé.
4: Ah, l'autre, elle a coupé les. Elle a coupé.
3: Ça va, t'imagines.
5: Elle parle de moi.
6: Téléphone aussi.
4: J'aime pas le téléphone.
3: Coupé le téléphone.
4: Ça, c'est terrible quand t'as un gros relou qui habite juste à côté de chez toi.
3: Ah,
4: c'est
3: bah là,
4: terrible.
3: Ouais.
5: Mais ouais, mes parents, pareil, notre maison, il y avait une vieille à côté. Mais tiens, à la fin, elle perdait un peu la boule. Mais une saloperie, tu vois, pas.
4: Elle était méchante.
5: Ouais, elle était méchante. Et à chaque fois, tu sais, elle accusait mon père. Mon père, il était en train de tranquille, faisait le jardin, tu vois.
4: Ouais.
5: Et elle arrivait, elle était là, elle m'avait volé mon sécateur.
4: Oh, ta gueule. Il a jamais dit ta gueule.
5: Ça, mais il lui a dit, rentre chez toi, vieille folle. Ah, non, mais un jour, il lui a dit, maintenant, il va falloir arrêter de me casser les bonbons.
6: Ouais, c'est clair.
5: J'ai rien. Non, mais à chaque fois, tu sais, en fait. Elle...
6: Dès qu'il y a un truc.
5: Non, mais elle devait plus le trouver, tu vois. Et genre, bah, elle voyait mon père, ouais, vous m'avez volé mon sécateur. Et plein de fois, il lui a dit, mais j'ai rien à foutre de tes outils. Sandrine, tranquille.
4: Charge ton téléphone. A priori, t'as plus de batterie, Sandrine, ça a coupé net. Recharge le téléphone parce qu'on aimerait avoir quand même la suite de la voisine folle. Hein. Tiens, en parlant des folles, il y a Alessio du 76 qui nous dit à Rouen, il y avait une folle qui faisait pipi dans les caniveaux au feu rouge. Ouais, au moins elle faisait dans le caniveau.
3: Ouais, ça te fait un petit spectacle au feu rouge.
4: Faut lui apprendre le caniveau. C'est bien. Elle aimait personne, c'est comme Zemmour au féminin. C'est Seb du 83 qui nous laisse un message. Oui, c'est vrai qu'elle aimait pas grand monde. Elle aimait pas les chiens, elle aimait pas les enfants, et on a retrouvé sans
3: rien. Ouais.
4: Mais elle fait quoi, par exemple? Tu dis elle aime pas les enfants. Qu'est-ce que c'est? Comment tu as comment tu t'en es rendu compte?
2: Elle a déjà insulté ma fille.
4: Ah, et qu'est-ce qu'elle dit à ta fille? Sandrine. Sandrine.
5: Ah, la vieille, elle fait chier avec de couper la ligne à
4: l'autre,
5: chaque fois.
4: L'autre, elle a installé un brouilleur.
3: Non, mais c'est possible.
4: Oui, j'ai installé un brouilleur dans le quartier. J'aime pas les téléphones.
3: T'imagines, pour faire chier tout le monde?
4: Et je n'aime pas les enfants non plus.
3: En général, c'est les vieilles. Oui, dans le quartier à Tours, là.
4: T'as des jeunes fous, des jeunes folles.
3: Ouais, c'est vrai que t'as des jeunes.
5: Les autres aussi.
3: Putain, mais moi, la vieille, à côté, elle cassait les couilles. Elle racontait tout de tout le monde. Tu sais, elle était derrière le rideau. Et elle racontait, ah ouais, j'ai vu votre fils rentrer.
4: Ah bah ça c'est les commères.
3: Ah ouais.
5: Comme Cédric.
4: Tu seras vieille, tu seras une commère.
5: Ah, ma grand-mère, elle était à fond. Tu sais,
4: elle savait tout sur tout le monde.
5: Ah mais elle habitait en centre-ville, tu vois. Et elle kiffait. Et c'est pour ça qu'elle a jamais voulu déménager.
4: Ah, pour regarder.
5: Ah ouais, elle était
4: la télé pour elle.
5: Non mais tu sais, elle était toujours genre derrière le rideau. En train de mater. En plus, elle avait un bistrot en face. Alors, c'est quand on y allait, tu sais, c'était mignon, mais elle nous racontait.
6: Elle connaissait toutes les histoires.
4: Ah, lui, il était sorti, il était complètement bourré.
5: Ouais, non, mais c'était ça, tu sais. Bah, l'autre, il est arrivé à telle heure, il est reparti à telle heure. J'étais en terrasse, ils ont bu comme des trous, ils sont partis, moi, je sais plus droit. Mais tu sais, ils savaient tout sur tout le monde. Dans le quartier, ça aurait pu être la concierge d'un quartier entier de la ville, tu vois.
4: Moi, j'ai eu de la chance avec mes voisins. J'ai du voisin qui faisait du bruit. Mais c'était pas des dingues.
3: Pas des dingues.
4: Des voisins avec des enfants, mais j'ai jamais eu de voisin complètement. Complètement taré autour de chez moi.
3: Ah regarde, il y a Quentin là, voisin. C'est un alcoolique. Bon.
0: Bonsoir.
4: Bonsoir, ami alcoolique.
0: Bonsoir, mon voisin.
3: Non mais apparemment, il gueule tous les soirs après la cheminée.
5: Ah, oui.
3: Puis par la cheminée.
4: Il y a Lova, elle a 24 ans. Elle nous dit, moi, c'est mon ancien voisin. En pleine nuit, sortait dans la rue en slip et il hurlait. C'est peut-être l'alcool,
3: ah
4: ça.
3: Ah ouais, je pense.
4: Peut être.
5: Notre ancienne voisine, Crazy Rabbit, qui nous envoie le message.
4: Salut.
5: Notre ancienne voisine a essayé de m'écraser à plusieurs reprises.
4: Ah oui,
5: ouais,
4: ça,
5: c'est
4: moyen,
6: ça. Oui, c'est sympa.
5: Et elle baisait tous les ouvriers qui ont fait la rénovation de sa maison.
4: Elle était sympa, tu vois. Avec les ouvriers, en tout cas.
3: Tutu, je crois qu'il est à la Réunion. Il y a un gars qui s'appelle Jacques. Mmh. Ah, c'est un fou. Et des fois, il vide un bac de peinture sur lui. Rose, bleu, plus souvent blanc. Le mec, apparemment, il se repeint. C'est hyper chelou.
5: Non, mais il y a qui sont ravagés. Hein,
6: c'est
5: psychiatrique. Hein.
4: Le mec du 45 qui nous dit à Orléans, rue de Bourgogne, il y a des oufs à fond. Dis-nous un petit peu plus sur la rue de Bourgogne. Et si vous êtes à Orléans, vous pouvez nous en dire un peu plus. Et puis, ça peut arriver dans la famille. Regarde des planètes. Il dit, moi, le cinglé que je connais, c'est mon frère. Il a menacé de me tuer à ma mère et à mes frères. Mais quand je le vois, il me dit rien, c'est chaud. Ouais. On choisit pas sa famille, comme on dit.
5: Non, mais des fois, il y a des vrais fous, tu sais, c'est psychiatrique, quoi. Tu sais, ils peuvent rien. C'est des gens, ils sont malades, tu vois.
3: Bien sûr.
5: C'est des oufs, hein. Moi, je l'ai raconté une fois que j'avais été.
4: On a eu des témoignages, rappelez-vous, il y a pas longtemps, on avait une auditrice de Sky qui nous avait appelé parce qu'il y avait des voisins, enfin, une voisine. Ou un voisin, je sais plus d'ailleurs, qui avait empoisonné son chien.
6: Ah oui.
5: Je vous ai raconté plusieurs fois l'histoire. Une fois, j'étais au commissariat, je sais plus pourquoi, et la meuf à côté, tu sais, il recevait les personnes deux par deux. Il y avait deux bureaux dans le truc, et la meuf.
0: Mais comme Gérard deux par deux.
5: Ouais, c'est ça, exactement. Ouais.
3: Très drôle, ça.
5: Et la meuf, elle en pouvait plus parce que son voisin du dessus, a priori, le mec, c'était un mec qui avait des problèmes psychiatriques. Mmh. Le mec, tous les soirs, en fait, arrachait les radiateurs et les déplaçait dans l'appartement.
4: Voilà.
5: Et la meuf, en pleine nuit, hein, la meuf, elle racontait genre à 3h du matin, tu vois. La meuf, elle disait ouais.
3: Spécial.
5: On dort plus, tu sais, mes enfants à l'école, ils arrivent plus à suivre. Et la meuf, elle disait, mais vous êtes monté le voir? Et le mec, il ouvre, et normalement, tu sais, normal, il disait, oh, écoutez, moi, je fais des travaux, il faut que je déplace mes radiateurs. Et le mec, c'était toutes les nuits. Et le mec, c'était un vrai fou, tu vois. La meuf, elle disait, le mec, il faut qu'il soit interné, tu vois.
4: Après, t'as des fous gentils. Il y a Thomas, là, qui a 19 ans, et qui nous dit, moi, mon voisin, il est super gentil, mais il parle à ses fleurs dans son jardin.
3: Ouais, bon, ça.
4: Bonjour, joli pissenlit.
6: Ah, ma mère, c'est pareil.
3: Ouais, moi, je parle aussi.
6: Ouais, bon, à la limite. Ouais.
4: Bonjour, joli pissenlit. Oui, mais le pissenlit te répondra jamais.
6: Non, ah, ça, non, c'est sûr.
5: Non, mais après, ça dépend. Il y a parler. C'est-à-dire que si elle fait une conversation d'une heure.
4: Comment ça va aujourd'hui?
3: Oui, qu'elle attend. Ouais,
5: qu'elle attend, ouais.
4: Alors, c'est plus. T'as pas trop soif, il n'y a pas plus.
5: C'est comme quand t'as un chien, tu sais, tu lui parles. Mais bon, si tu lui parles pendant une heure et que t'attends une réponse, ouais, là, c'est déjà un peu plus problématique.
3: Non, mais il paraît qu'il faut parler aux plantes et tout ça.
4: Bien sûr, ma vie.
6: Ah oui, bah, elle fait que ma mère, elle parle à ses plantes.
3: Et voilà.
6: Mais lui dit quoi? Bah, elle parle vite fait avec eux, je sais pas, gros. Jamais fait gaffe.
3: T'as jamais écouté.
6: Ouais, mais c'est, je vois ce que tu veux dire. Mais c'est plus, elle parle toute seule, en fait, en faisant son jardinage, tu vois. Et... Ouais, voilà. Ouais, c'est.
4: Bon, bah voilà, c'est normal, on a eu quand même pas mal de dingues, comme. Ah bah, comme Sandrine qui est de retour. T'es de retour, Sandrine?
1: Désolée, oui.
4: Non, vérifie.
1: Non.
6: Non, on est sur le fixe.
4: Je pense qu'elle a installé un brouilleur dans le quartier, la dingue. T'avais pas remarqué, mais elle aime pas les téléphones non plus.
1: Ah non, ça c'est clair, elle est anti-tout. Elle devrait être dans une maison de retraite, mais bon, ça marche pas.
4: Et puis bon, d'autres dingues, vas-y. Tiens, j'en ai quelques-uns, ça peut te rassurer, t'es pas toute seule. Il y a Max du 59 DK qui nous laisse un message et qui nous dit, Dunkerque donc, qui nous dit, moi, ma voisine d'en face, quand elle se fait défoncer, elle s'embrouille toujours avec son mec. Le mec la traite de vide, coude, de garage à bite et l'hôtel l'insulte.
3: C'est très sympa.
1: Oh là là.
4: Au moins, tu sais quand ils baisent, eux.
3: Et toi, ta voisine, donc, ouais,
4: c'est. Et il y a une meuf qui s'appelle Bernadette qui, elle aussi, se balade à poil devant les bars de Bordeaux.
3: Ouais, j'ai vu, mais c'est pas la même.
4: Salut Bernadette.
5: Ouais, c'est la tienne, Marie, elle a déménagé.
4: Peut-être.
5: Non, c'est pas tour à Bordeaux, elle est en tournée, la meuf. Et attention, dans 6 mois, elle sera à Nice.
3: Ouais, super. Ouais, c'est une vieille, la nana à côté de toi, elle vit toute seule. C'est quoi?
1: Non, ouais, aussi, elle doit avoir la soixantaine. Et puis, en fait,
5: elle est pas très vieille.
3: Elle est pas très vieille.
1: Ils ont 3 chambres, mais il y en a un qui, lui, dort dans une chambre et elle dort dans une autre.
3: Le mari doit devenir dingue.
4: Ah bah c'est pour ça qu'il dort pas dans la.
1: Ah mais je sais pas ce qu'il fout avec elle en fait. Il devrait partir, mais bon.
5: Courage. Bah, peut-être qu'il l'aime.
3: Peut-être qu'il boit.
4: Aussi, ouais, pour oublier.
1: Ça se trouve. Bah, elle boit, c'est sûr. Elle passe ses journées au PMU là, à gratter des jeux et à boire du blanc, donc oui.
4: C'est vrai. C'est vrai que ça aide pas ça. Bon, eh bien écoute, Sandrine, bon courage à toi.
1: Merci.
4: Et puis, t'as décidé de faire quelque chose? T'as porté plainte? T'as fait quoi?
1: Oui, j'ai fait des mains courantes. J'ai été voir le conciliateur de justice.
3: Ah oui, forcément.
1: Il y a une voisine qui a déposé plainte aussi.
5: Ouais, après, c'est vrai. Ces trucs-là, tu sais, c'est pas prioritaire, quoi.
3: Non, mais en même temps, si elle fait chier tous les voisins, tu vois.
5: Mais c'est vachement long,
1: tout le monde, hein. Il y en a qui ont déménagé à cause d'elle, hein.
5: Non, mais souvent, tu sais, là, il y avait des gens, une fois, j'avais regardé, là, il y a quelques mois, ils avaient passé un truc, là, sur les reportages, là, de TF1 qui passent le week-end, sur des embrouilles de voisinage, mais, des fois, ça met des années à se régler. Les gens s'embrouillaient à savoir qui était un balcon, et en fait, les gens, quand ils allaient sur le balcon, les autres, ça, ils faisaient péter un câble, ils leur vidaient de la merde sur la gueule, ou qu'ils étaient en train de bouffer.
4: T'es en train de manger, tu te trouves avec un plat de merde.
5: La meuf, elle supportait pas que l'autre utilise son balcon. Mais tu sais, des fois, c'est des histoires.
3: J'avais vu ce truc-là.
5: Des trucs de fou. Et la meuf, en plus, l'autre, elle lui disait, mais c'est mon balcon. Elle était là, je veux dire, rien à foutre, je veux pas que t'ailles sur
3: mon balcon. Elle avait mis des barbelés et tout.
4: Tiens, elle est peut-être dans le 76, regarde le message, j'ai une vieille de mon immeuble qui a acheté de la merde le soir du 31 décembre sur les gens qui venaient faire la fête.
5: Non, mais tu vois, et là, il montrait, tu vois, mais ça a duré des mois. Il y a le maire, c'était une petite commune.
3: Déplacé,
5: Le mec, il a essayé de faire une conciliation. L'autre, elle surlait à la gueule. Non, je veux pas que sur ton balcon, parce que quand t'es sur ton balcon, tu vois chez moi, et l'autre elle lui dit, mais mets des rideaux. Non, je veux pas mettre des rideaux.
3: Allez, foutu des barbelés et tout.
5: Après l'autre, pour que l'autre elle n'aille pas sur son balcon, l'autre elle avait foutu des trucs comme dans les châteaux forts. Là, elle avait fait poser un grillage, mais des barjots, les gens.
4: Et Rondo, il a déjà reçu de la merde sur mon balcon. J'habite au rez-de-chaussée. Ah, ça, c'est un voisin du dessus.
3: Ah putain.
4: Et il y a Marina, tiens, on prend Marina en speed là, Marina en direct de Rennes. Salut Marina.
7: Salut tout le monde.
4: Salut à toi.
6: Salut.
4: Donc une voisine folle. Tu vas voir, Sandrine, tu n'es pas toute seule. Il y en a aussi une à Rennes. Qu'est-ce qu'elle t'a fait?
7: Ok, oui. Écoute, elle a essayé de baiser avec mon ex à l'époque.
6: Sympa.
4: Elle voulait baiser avec ton mec, toi.
3: Sympa.
7: Ouais, c'est ça. En fait, elle aimait bien les petits genoux. Elle avait déjà essayé avec mon frère qui avait bien refusé parce que mon frère en plus bien beau gosse et tout. Donc elle était sortie à poil devant
4: ton frère
7: devant lui pour essayer de le pécho. Ouais. Et un jour, en fait, mon ex est arrivé avant moi et du coup, elle a refait pareil. Sauf que moi, je suis arrivée derrière et moi, je lui ai rentré dedans, quoi.
4: Ah bah oui,
7: et en fait, elle sortait tout le temps à poil avec une bouteille d'alcool complètement alcoolisée en train de crier je suis à poil, sauf qu'en fait on
3: était
7: en campagne.
4: Elle avait quel âge cette dame?
7: Oh là, elle avait la cinquantaine, mais sauf qu'à l'époque on avait 20 ans.
5: Ouais, la vieille, elle était ivrogne.
4: Ouais, ivrogne, elle a envie de
7: faire. Ah bah elle est encore pire maintenant.
4: Elle existe toujours.
7: Elle est tirée de partout, elle s'est tapée tout le monde, c'est horrible.
4: Mais elle est toujours, c'est toujours ta voisine?
7: Non, non, non, c'est quand j'habitais chez mes parents.
4: Ah ouais, donc, ah ouais, mais elle habite toujours à côté de chez tes parents.
3: Tes parents.
7: Ah oui, oui, putain, bah oui, elle a envoyé, elle a lancé ses chiens sur ma mère.
4: Ah ouais,
6: ah merde, ah ouais, putain. Ouais,
5: elle fait flipper.
7: Elle a essayé de renverser ma mère quand elle promenait mon petit neveu en poussette. Elle a essayé de la renverser en bagnole.
5: En même temps, il faut pas qu'elle conduise. C'est la vieille, elle est alcoolique. Oh là là. Un jour, il va y arriver un drame.
7: C'était sa gamine qui avait 10 ans qui conduisait pour aller faire les courses.
4: Oh là, d'accord, ok, donc une belle famille. La cassosserie n'est jamais finie, comment dire.
7: Ouais, complètement taré.
4: Bon, bah tu vois, Sandrine, tu te sens moins seule. T'as bien fait de nous appeler.
3: Ah, pauvre.
4: Eh ben, merci Marina pour le témoignage. Merci du coup de fil en tout cas.
7: Il n'y a pas de quoi.
4: On te fait des bisous. Bisous Sandrine, et on vous envoie votre chasse et quand tu fais deux là. Sandrine.
7: Ciao.
4: Et Marina.
3: Bon courage.
4: Et pour la suite, oui. Ah, bah, il lui en faut du courage.
3: Oh, bah oui, mais voilà.
4: Eh ouais, parce qu'on a récupéré les photos des mecs qu'on a dragué là depuis
3: tout à l'heure. Ouais.
8: Si vous pouvez m'aider pour composer les numéros, parce que c'est que mes trois doigts, je.
6: Oh non,
3: tu galères.
4: T'inquiète, Guigui, il a des grands doigts, il fait les numéros. Car
6: ouais, je m'en charge pas,
4: il a des doigts tordus, il fait les numéros. Ouais.
8: Je vous rappelle que j'ai trois doigts.
4: Oui, oui.
8: Trois doigts par main quand même.
4: Par main, ça fait six en tout. Hein.
6: Bravo.
4: Sans compter les doigts de pied, bien sûr.
8: On a parlé trois et trois.
4: Allez, c'est Pamela tout de suite.
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4: Allons-y, Pamela. Et on aura Laurent dans un instant pour, vous savez, sortir en boîte, tout ça, etc. C'est pour aider Albin. Alors, Pamela, c'est parti. Samy, t'as récupéré les numéros de téléphone.
6: Il y en a des beaux, là. Il y a des bits, il y a tout ce que tu veux.
4: Il y en a un auquel t'as parlé il y a un instant, là, d'ailleurs.
6: Ah ouais, lui, il est vraiment, vraiment, vraiment chaud.
4: Ouais, alors, c'est drôle parce que Samy essaye de faire la voix de Pamela. Vas-y, fais-nous un petit truc pour faire la voix de Pamela.
8: Bonsoir, comment ça va?
4: Oui.
3: Ça va, merci.
4: Bon, Pamela, qu'est-ce que t'en penses?
8: Oh, il y a pire.
4: Il y a pire.
6: C'est la cousine de Marseille.
4: C'est la cousine marseillaise.
8: Non, c'est ma cousine cagole.
3: C'est ça.
4: Bon, on appelle tout de suite, c'est parti. En espérant qu'il va répondre.
6: Ouais, il est chaud, lui.
4: Il est chaud, il est pour toi, Pamela. Vas-tu arriver à le séduire?
8: Allez. Ça va chauffer, là.
4: J'espère. Il est là.
11: Allô?
8: Allô?
11: Allô, ça va?
8: Ouais, ça va et toi?
11: Ouais, elle est partie, t'as compris?
8: Ouais, elle est partie, ouais. T'es à poil là?
11: Oui.
8: Ah, oh, j'ai envie de me caresser rapidement, moi.
11: Ah, vas-y, caresse-toi.
8: Ah,
11: t'as vraiment envie?
8: Ouais, dis-moi des choses. Tu me ferais quoi là si j'étais à côté de toi?
11: Ah, je te lécherais.
8: Ah, ouais, j'adore.
11: Oh, j'aime bien te lécher.
8: Ah, vas-y. Vas-y, Olive.
11: Ah oui.
8: Ah, vas-y. Lèche-moi les molettes.
11: Ah oui, elle est bonne.
8: Ah,
11: tu vas être mouillée.
8: Ah ouais, je suis humide, j'ai les doigts trempés là.
11: Ah,
8: oh, vas-y, à fond là.
11: Ah oui, la langue enfoncée là.
8: Ah,
11: j'aspire ton clito.
8: Ah, vas-y, Olive.
11: Ah oui.
8: Aspire mon clito. Il est tout à toi.
11: Ah oui, je te lèche le cul en même temps.
8: Ah
11: ouais. Ah oui, j'enfonce tes doigts.
8: Ah ouais.
11: Tu veux
8: que je te doite le cul?
11: Oui.
8: Ah bah allons-y, je te doite le cul.
11: Ah oui.
8: Ah toi, t'as un chaud toi, Olivier, toi.
11: Ah oui.
8: Ah, c'est quoi ta position préférée?
11: La levrette.
8: Ah, tu veux que je me mette à quatre pattes?
11: Ah oui. Ah,
8: allez, je me mets à quatre pattes.
11: Ah.
8: Allez, viens.
11: Oh. Ah, t'es chaude.
8: Ah, viens dans mon...
11: Ah,
8: dans
11: oui.
8: mon vagin.
11: Ah, oui.
8: Ah.
11: Vas-y.
8: T'as fini?
11: Non, continue, caresse-toi.
8: Je me doite.
11: Oui, claque-toi les fesses.
8: Ah, ouais, tu veux que je me doite le cul?
11: Oui.
8: Je me mets trois doigts.
11: Ah, oui.
8: Trois doigts, de toute façon, je peux pas plus.
6: Oui.
11: Ah, c'est bien.
8: Ah, ça te plaît?
11: Ah oui.
8: T'as le gland bien rose?
11: Oh oui.
8: Ah oui. Ah, t'as joui?
11: Ah, presque.
8: Allez, vas-y. Vas-y, à fond, branle-toi fort, je veux t'entendre te branler fort, Olivier.
11: Ah oui.
8: Ah, vas-y.
11: Ah, c'est
8: allez.
11: Bon. Ah, t'es une bonne salope.
8: Ah ouais.
11: Ah,
8: salaud,
11: oui.
8: Olivier.
11: Allez,
8: ah, salaud, tu sais me faire du bien, toi.
11: Ah,
8: oh,
11: oui.
8: T'as un chaud de la bite.
11: Oui.
8: Ah ouais.
11: Respire. Claque-toi les fesses.
8: Ah ouais.
11: Claque ta chatte.
8: Encule-moi, Olivier.
11: Ah oui, tu veux de ma grosse bite dans ton cul.
8: Ah ouais, vas-y.
11: Vas-y, t'es une grosse salope.
8: Ah, je suis une salope.
11: Ah.
8: Je suis Pamela, la salope.
11: Ah oui.
8: Et toi, t'es Olivier, le salaud.
11: Ah oui, je suis un gros salaud.
12: Je suis la plus grosse salope du 9-3.
11: Ah oui, c'est bon ça.
8: Ah c'est bon, vas-y.
11: Allez.
8: Ah t'es dans mon cul et je le sens bien.
11: Ouais.
8: Ouais.
4: Oh, le mien aussi.
8: Ah. Ah. Vas-y salope.
11: Ah, j'aime ça.
8: Ah ouais, bah ouais,
4: bah, mais...
8: bah, c'est bon là ou pas là? Parce que bon, je commence à fatiguer là.
11: Ah ouais.
8: Ah ouais, bah, je suis dans la mode, je suis modéliste.
11: Ah. Ah, merci.
8: J'arrive de New York.
4: Merci. New York City.
8: Le Bronx, mec.
5: Ah, je crois que c'est bon là.
4: Non mais attends, lui on passait la nuit bon, avec. Le mec il est se branler
8: pour. On va se branler.
3: Ouais, ça y est.
8: Ça va bien au bout d'un moment. Ouais.
4: Ah, bah, pourtant moi je le trouvais sympa jusqu'au bout.
8: J'en veux bien un autre.
4: Attends, t'en veux un autre?
6: Oh, j'ai un autre style si tu veux, Pamela.
4: Ah, un autre style.
6: Ça va?
8: Oh bah pourquoi pas.
6: Complètement soumis.
8: Je vais le mater celui-là.
6: Il s'appelle Thierry, vas-y.
4: Thierry le soumis. Allez. Allez, Pamela.
8: Allô? Thierry?
13: Oui.
8: C'est Pamela, l'appareil.
13: Oui.
8: Et je t'appelais par rapport au message que j'ai entendu, là, de toi sur le réseau.
13: Oui.
8: Eh bien, écoute, j'ai trouvé que tu avais une jolie voix.
13: Hein?
8: Et j'espère que le physique suit.
13: Oui.
8: Merde. T'es où, toi, précisément?
13: Je suis dans le Gard.
8: Dans le Gard. Eh oui. Moi, je suis à Nîmes.
13: Ah, d'accord.
8: Eh oui. Et toi, tu recherches quoi, alors, précisément?
13: Je recherche déjà l'amitié.
8: On peut être copain, copine.
13: Ah, d'accord.
8: Mais on peut, oui, être copain.
13: Ouais.
8: Ouais. Et après?
13: Je recherche... s'il peut avoir une affinité ou quelque chose comme ça.
8: Ouais, mais moi, je vais pas te cacher que j'aimerais bien aussi un petit coup de quéquette de temps en temps, tu vois.
13: Oui.
8: Hey, toi, ça t'intéresse, ça? Allô, Thierry?
13: Oui.
8: Oui. Tu es en train de te masturber?
13: Non.
8: Tu peux, hein, ça me dérange pas. Hein. Tu as envie de te masturber un petit peu, là?
13: Non, mais là, j'étais en train de dormir, là.
8: Ah, ben, réveille la bête.
13: Oui.
8: Hey. Hey. Là, tu dors comment? Là, t'es habillé comment?
13: Ah, je suis en zip.
8: En jupe?
13: Non, je...
8: En slip. En slip?
13: Oui.
8: Et en haut, t'as quoi? T'es torse nu?
13: Oui.
8: Ah. Ça, c'est la classe. Et tu peux te décrire un peu physiquement, là, parce que tu me donnes envie, là.
13: Ah, tu es... Oui, mais vous êtes avec quelqu'un, là.
8: Ah non, je suis tout seul. Tout seul.
13: Vous êtes sûr, hein?
8: Ah oui, c'est la télé derrière. Parce que je me suis tourné, puis j'ai appuyé sans faire exprès sur la télécommande. Avec mon clitoris. J'ai un très long clitoris.
13: Oui.
8: T'es en train de te caresser, toi. T'es en train de te caresser, mon coquin. Ah. Dis-moi des choses, coquine.
13: Mais je sais pas, je suis timide, moi.
8: Mais tu te caresses le zizi? Tu as le zizi tordu?
13: Non, il est droit.
8: Ah, c'est bien.
13: Il va pas à droite ni à gauche.
8: Ah, bah tant mieux. Ah, j'aime bien, moi. Il est bien long.
13: Oui.
8: Bien épais.
13: Oui.
8: Ah, c'est bon, ça. T'es épilé? T'es comment, toi?
13: Ah non, moi je m'épile pas.
8: Ah, le slip il est plein de poils?
13: Non. On coupe quand c'est trop long. Hein.
8: Ah oui, quand ça arrive aux genoux, on coupe à moitié quoi. Ah. Bon alors, tu te touches un peu le sgeg?
13: Oui.
8: Ah, j'ai envie de t'entendre jouir.
14: C'est l'ovalie.
8: Tu aimes le rubis?
13: Non.
8: Ah, t'aimes pas le rubis?
13: Non, j'aime pas le ballon, moi.
8: Ah, t'aimes quoi, toi?
14: Le ballon de rouge.
8: Allô?
4: Il est parti.
8: Allô?
4: Je crois que le ballon putain, rouge.
3: Le ballon de rouge.
5: Putain, le mec, il...
4: ça lui a donné envie. Ah, il servait un petit, une petite bouteille là.
5: Ah ouais, c'était en tout cas.
3: La non, oui.
8: Je suis timide.
5: Je suis timide. Le mec, il était en train de se pogner.
4: Timide et soumis en plus.
8: Je suis très timide.
4: Bon, et bien voilà.
3: On
4: a eu notre dose ce soir. Voilà, bah bon courage si vous draguez sur les réseaux, si vous faites des rencontres. Les filles, ça vous a donné envie d'y aller, non?
3: Ah, bah bien sûr.
4: Ah, Marie, tu vas passer le week-end sur les réseaux, toi.
3: Bien sûr.
4: Bon, on a Laurent, ah oui, je vous en parlais. Laurent, qu'on va retrouver avec nous là maintenant. Alors, Laurent, toi, tu voulais réagir par rapport à un truc dont on a parlé ce soir avec Alma, c'est ça?
12: Ouais, salut la team, ça va ou quoi?
4: Ça va bien.
5: Salut. Ouais, Lolo.
4: Bagneux 9-2.
12: Exact. Ouais, je voulais témoigner par rapport à Albin là, parce que moi il m'est arrivé exactement la même chose.
4: Ah ouais, Albin qui a quitté sa meuf depuis, enfin qui s'est fait quitter par sa meuf il y a un mois et demi, lui a dit je t'aime plus. Bon.
12: Voilà. Moi ça pas été, moi ça faisait 3 ans, ouais, c'est un peu plus de 3 ans qu'on était ensemble, tu vois. Ouais. Et tout allait très bien. Hein. C'est-à-dire qu'il y a eu aucun.
4: Pas senti venir toi non plus.
12: Ouais. Mais rien du tout. Tu sais quoi,
4: ça,
12: j'avais
4: pire,
12: tellement
4: ça.
12: Confiance. Ouais, j'avais tellement confiance en elle, tu vois. J'étais en Turquie me faire péter tous les chicots, tu vois.
4: Oui.
12: Parce que bon, bah, voilà, tu vois, déjà pour redraguer une meuf, c'est impossible.
5: Mais là, tu nous parles, tu n'as plus de dents.
12: Et j'ai plus de chicots. Là,
5: ah,
12: j'ai
5: mais ça s'entend pas trop.
6: Temporaire, je pense.
4: Oui, c'est ça, tu veux avoir des belles dents, et donc ils ont dit, bah, il faut t'enlever les chicots pour te mettre des nouvelles dents toutes belles.
6: Tout enlever.
12: Donc voilà, bref, bon, je fais ça, machin, nanani.
5: Bon, c'est vrai que ouais, pour draguer, c'est pas...
4: Oui, c'est
5: pas
4: voilà,
12: là, c'est mort.
5: Oui. Non, mais là, quand tu dis que t'as plus du tout de chicot, parce que ça, excuse-moi, ça m'intrigue un peu, mais
12: ouais.
5: Tu n'as...
12: Vas-y,
5: vas-y. Non, mais tu n'as plus rien du tout, c'est-à-dire que tu as que la gencive.
12: Ah oui, j'ai rien. Enfin, tu vois, j'ai mes implants en dessous, j'ai que dalle, j'ai plus une dent.
5: Putain, et...
6: Non, mais attends, normalement, il faut des provisoires. Pourquoi tu n'as pas mis des
12: provisoires, elle me fait trop mal, gros. Et je peux rien faire avec, tu vois.
4: Ah ouais, donc tu peux avoir un truc. Ouais.
5: Ah, mais c'est comme un dentier, quoi.
4: Ouais. Mais tu sais que moi, je connais quelqu'un qui a une maladie de la gencive. Et donc, le truc, c'est qu'il est obligé de se faire enlever toutes les dents et de faire mettre des dents nouvelles parce que la gencive, elle ne tient plus les dents.
3: Ah ouais? Mais une fois, Samy, t'avais perdu une dent devant. Et on t'avait mis une dent qui était pas du tout de la même.
6: C'est ce qu'on appelle les provisoires, justement. C'est chiant parce que
5: moi, c'est une gêne,
6: ça tient pas bien.
5: Bah, moi, c'était
6: un cache, en fait.
3: T'avais une dent.
5: Là, j'ai eu le même cas avec toi, Marie, quand la dent était tombée au resto.
3: Oh putain, ouais.
5: J'avais une dent provisoire et la dent, en fait, elle s'est décrochée.
6: Ouais, elle est juste collée comme ça.
5: Et au resto, elle est tombée dans l'assiette, tu vois. À ce moment-là, il y avait un gros blanc.
12: Bon, on va pas parler des dents, là.
4: Non, on va pas parler des dents. Reviens. Ouais. Ta meuf qui t'a quitté, tu l'as pas senti.
12: Voilà. Donc voilà, donc je me fais m'opérer, machin, tout ça. Et moi, ma thèse au mois de février, tu vois. Ouais. Juste avant, j'ai économisé un cadeau, mais bon.
4: Oui.
12: Qu'est-ce que je voulais dire? Ouais. Et la semaine d'avant, elle me disait, essaye de négocier avec ton patron une semaine en plus pour les vacances de cet été. Tu vois? Une semaine avant.
4: Ouais, t'as pas senti.
12: Et donc je vais la chercher un vendredi au taf. Elle me dit, écoute, faut que je te parle. J'ai eu du désir pour un autre mec.
4: Ah ouais, t'as carrément annoncé la.
3: C'est pas forcément agréable.
4: Attends plus, Laurent. Voilà. Voilà. Plus de réseau, plus rien. Voilà, c'est...
5: En plus, la meuf, elle t'annonce ça comme ça. Ouais, j'ai du désir pour un autre mec. C'est horrible.
3: Ah ouais, ah, horrible.
4: Ouais, ouais.
5: Moi, je pense que j'ai
3: ça dans la gueule.
4: Oui, c'est vrai que c'est encore pire que ce qui est arrivé de ce qui est arrivé à Albin tout à l'heure, que lui, c'était carrément je t'aime plus, au moins, bon.
3: Ouais, bon, au bout de 20 ans.
4: Je t'aime plus, ça peut pas dire que c'était cocu.
5: Ouais, mais bon, faut le prendre quand même dans la gueule, quoi.
4: Ouais. Faut le prendre dans la gueule, mais alors là, c'était je t'aime plus, mais en plus.
3: Je veux qu'on se sépare.
4: Mais en plus, non, en plus, t'es cocu.
3: Ah oui,
4: ouais. Et Marie ne comprend absolument rien.
12: Je suis revenu.
4: Et que c'est pareil. Ouais, et donc.
12: Ouais, donc je suis revenu. Bon, à mon avis, moi aussi, je pense qu'elle a dû me les mettre, tu vois, bien profond, parce que ça me paraissait bizarre. Parce que je te dis, jusqu'au dernier moment, nous, en plus, on s'en sentait du bien. On en s'entendait super bien.
4: Enfin, toi, tu t'en faisais bien avec elle, a priori, un peu moins bien.
12: Mais de fou. Mais de fou. Mais on s'amusait à se mettre des olives et tout, même au supermarché, tu vois.
4: C'est mignon.
3: C'est super. Une bonne activité.
4: Non, mais ça montre que le couple allait bien, là.
5: Ouais, mais il y avait une certaine,
6: complicité, ouais.
5: Ouais, c'est ça.
4: Et qu'est-ce que vous voulez dire par rapport à Alma?
12: Et au moment où j'avais le plus besoin d'elle, tu vois, elle m'achetait.
4: Ouais.
12: Tu vois, j'avais. Bah, j'ai plus de dents, gros. Et tu veux que je fasse ton dos.
4: Ah oui, donc là, tu vas. Ça veut dire que tu vas attendre un peu pour draguer, c'est ça que tu nous dis, Laurent.
12: Ah, et voilà. Donc, et voilà. Ouais, et c'est vrai que.
4: Non, c'est vrai que pour séduire, bon. Tu vas attendre un peu pour draguer.
5: Il y avait plusieurs messages, combien ça te coûte les dents, là?
12: Là, 9000, j'ai payé.
4: Ah ouais,
5: pour toutes les dents.
6: Putain, c'est un bon prix.
12: Pour toutes les dents, avec les implants, les greffes.
5: Ah ouais, en haut et en bas.
12: Ah ouais,
5: franchement, c'est pas cher. Ah ouais, c'est pas cher.
4: T'as fait ça. Il y a plein d'artistes qui ont fait ça.
5: Non, Turquie, ouais.
4: Sans faire
5: Non, mais tu sais qu'en France, tu te mets poser une dent avec un implant, c'est 2000 balles.
6: Bah, c'est ça.
4: Ah ouais, donc
5: là, c'est un super prix. Mais c'est une vraie clinique.
12: C'est un mec qui faisait des kebabs aussi. En France, j'ai fait un devis, on m'a demandé 35 000.
6: Ouais, c'est ça, ouais. Et encore, même
12: 35 000.
4: Ouais.
5: Ouais, ouais, mais c'est vachement moins cher là-bas.
4: Je comprends, il y a Lizou qui dit moi, si mon mec il a plus de dents, je le quitte. C'est vrai que pour draguer, ça va pas être facile après les messages des filles.
5: Non, mais bon, c'est provisoire, tu vois. Non, mais en tout cas, non, mais c'est bien, tu le dis, c'est, comme tu le dis, c'est marrant, tu vois. Une meuf, elle peut se dire.
12: Mais là, je le prends à la rigolade, tu vois.
4: Raison,
12: parce que, mais tu sais quoi, moi, c'est mon pote qui m'a ramassé à la petite cuillère. Hein. Ah ouais. J'étais au fond du fond.
4: Tu veux dire après la rupture?
12: Imagine, j'ai 52 balais là.
4: Ah, t'as 52 ans, putain.
12: J'ai 52 ans. Et je dors sur le canapé à ma mère.
4: Ah ouais, putain, ouais, c'est vrai que c'est.
12: T'as vu, c'est. Et plus tu te comportes. En fait, je crois que plus tu te comportes bien avec les meufs, plus elle te crache à la gueule. Je jure.
5: Non, mais ça dépend lesquelles.
4: Ça dépend sur qui tu tombes. Jure.
12: Je connais des potos, c'est des crapules avec leurs meufs. Elles sont. Ça me fait rigoler parce que moi, je sais ce qu'ils font, tu vois. Mais c'est incroyable.
4: Tu trouveras quelqu'un. Ouais, de toute façon, on a trouvé d'autres meufs avant, ça fait 3 ans cette histoire.
12: On était tellement compatibles, tu vois. Et enfin bref.
5: T'as vu les messages? C'est les messages de Pat.
4: Qu'est-ce que vous nous dites?
5: Non, pour les dents, moi je m'en remets pas. Mais si tu me fais tourner, comment tu le dis?
15: Non, mais un des messages, il y a Docteur Zoulette qui t'a dit va à Carrefour, achète un paquet de bonbons avec les dents de vampire.
4: Ça coûte moins cher.
12: J'ai des belles. Non, j'ai une belle prothèse, attention, elle est nickel.
4: Mais là, pour draguer. Ah ouais, c'est
12: mieux.
4: Non,
12: mais c'est chelou parce que t'es des petites dents.
4: Ah ouais,
6: ah oui, c'est vrai, j'avais déjà vu.
5: Oui,
6: ouais.
5: J'ai un concept de Samy, celle qui tombe
6: à la bonne taille. Ouais, voilà.
5: Ils t'ont mis des dents d'enfant, tu sais.
6: C'est ça, c'est trop bizarre.
12: Les dents de lait.
4: Ouais,
5: c'est vrai que ça fait chelou aussi.
12: Ouais, grave. Mais le seul truc qui est bien, franchement, vous voulez faire un régime, faites-vous péter les dents.
4: Non, tu bouffes quoi?
5: De la soupe.
6: De la soupe, ouais, t'as pas le choix.
12: La purée. De la compote, de la purée, de la soupe.
3: Avec tes dents de lait.
5: C'est vrai, tu peux pas mâcher.
4: Ouais. Et sans dents, tu galères.
12: Avant j'avais un abdominal, maintenant je commence à aller voir.
4: Tu vas voir, tu vas serrer un nombre de meufs, t'auras des nouvelles dents, t'auras un nouveau corps, tu vas être.
6: Nouvelles chicots.
12: Ouais, mais c'est ça, tu vois. Mais ça m'inquiète pas, tu vois, ça m'a cassé les couilles, quoi, parce que. À 52 ans, tu te retrouves chez toi, dormir sur un canapé.
4: Ça, c'est vrai, c'est.
5: Ça, c'est vrai que c'est dur.
12: Je passe à côté d'un resto, je sens une grillade, ma bouche, elle a envie de partir.
4: Ah, tu peux pas bouffer, ouais, c'est vrai.
12: Je peux pas.
5: Non, mais dis-toi que tu fais tout ça, c'est pour la bonne cause, tu vois. Après, tu vas avoir des belles dents et tout.
12: Bien sûr, non, mais là, c'est surtout pour ma santé, tu vois. J'ai fait en premier pour ma santé, tu vois.
4: Bah, regarde, il y a plein de messages pour toi, en tout cas. Regarde, Mistone qui s'y connaît en garçon, qui nous dit il est cool, lui, il est trop marrant.
5: Non, mais c'est vrai, t'es marrant, tu vois. Mais même sans dents, tu sais, ça peut faire rire une meuf, tu vois, franchement.
12: Mais ouais, mais c'est pas présentable, je peux pas me mettre.
5: Oui, non, mais bon, tu vois,
12: c'est quoi?
5: Non, mais bon, après, tu l'expliques.
4: Tu lui dis, je suis en travaux, et puis voilà.
6: Je suis en travaux.
12: Donc tu vois.
4: Ouais, tu dis, je suis en travaux.
6: Elle revient dans 6 mois.
12: Ouais, je me suis inscrit sur des sites.
5: Bah, ne souris pas,
12: Non. T'es chaudard, tu vois, moi je me promène avec mon masque comme si j'avais le Covid. Tout le monde me demande. Mais tout le monde me demande si je suis malade. Je fais non, gros, j'ai rien.
5: Non, j'ai
12: moi.
5: Plus de dents.
6: Voilà, j'ai plus rien, justement.
5: Baisse le masque, tu souris.
12: Et les mecs, ils me disent fais voir. J'ai fait voir. Ah ouais, c'est chaud. Bah ouais.
6: Remets ton masque.
4: Bon, en tout cas, t'as trouvé le sourire, même avec après une rupture.
12: Pas encore. Le sourire, ah, non,
4: ça
12: pas
4: va,
12: encore.
4: Ça... Bon, avec nous, t'es bien ce soir, en tout cas.
12: Je suis mieux, mais j'étais dans un état, laisse tomber. Plus de dons, retourner chez ma mère, laisse tomber.
3: Ah ouais, mauvaise période.
4: Mais comment on dit, la retourne, tu sais, alors.
6: C'est clair.
5: Mais en tout cas, t'es bien dans le monde.
4: Ouais, t'es cool.
12: Moi, je crois au karma, mais t'es fou, tu sais que je te suis...
4: À la trace.
12: Putain, à l'époque...
5: À l'époque, j'avais des dents.
4: Où t'avais toutes tes dents à l'époque,
3: ouais,
4: là.
3: Il est bien positif.
4: Pourquoi tu t'es fait opérer les dents, d'ailleurs, Badi?
12: Parce que je voulais me faire péter tous les chicots. J'en avais niqué. Et j'avais la gencive, tu sais, parce qu'en fait, on a un défaut, nous, c'est qu'on se brosse trop fort les dents et ça remonte les gencives.
4: Non, mais moi, j'ai un pote, il a 40 ans, il a eu le même problème. Et en fait, s'il ne se faisait pas enlever les dents et remettre des nouvelles dents, elles allaient tout tomber petit à petit. Parce non, que
3: ça, ah, ça se déchausse,
5: mais là, il manque d'os.
4: Il a une maladie des gencives.
3: Ouais.
4: Donc il avait voilà donc il a fait comme toi.
5: Mais carrément elle doit le faire hein, là.
4: Et maintenant ouais elle m'a dit.
3: Ah ouais.
4: Et maintenant il est beau gosse. Donc ça peut arriver très très tôt. J'ai même
5: des. Non mais en fait c'est même pas c'est absolument pas dû à l'hygiène hein, c'est dans l'hygiène. Hein.
4: C'est pas l'hygiène, c'est pas l'âge. C'est
5: en fait il y a des gens qui ont pas beaucoup d'os tu vois.
4: Ouais.
5: Et en fait les dents vu qu'il faut qu'elles soient implantées dans l'os et en fait les dents elles se déchaussent au fur et à mesure.
3: Ouais,
5: et il faut
3: ça.
5: Faire une petite greffe. Carrière elle va avoir ça, il faut qu'elle va se faire greffer un peu d'os tu vois. Je suis pas le dentiste parce que putain déjà quand elle se fait détartrer les dents deux par deux alors là je raconte pas une greffe d'os.
4: Moi je plains son mec et ses collègues de travail.
5: Non mais le mec il lui a proposé une anesthésie générale.
4: Oui c'est bien.
5: Il a dit ouais c'est exceptionnel.
3: Ah bah, au moins, elle fait pas chier.
4: Faut qu'elle fasse une anesthésie générale de 2-3 mois. Si elle peut nous faire
5: mais,
4: ça là.
5: Non mais il lui a dit ouais pour vous ça sera anesthésie générale.
3: Bah, c'est peut-être mieux oui.
5: D'habitude on le fait jamais mais là vu.
4: Oui votre état mental on va le faire.
5: Ah non mais en plus il avait une lettre de notre dentiste habituel. Le mec il a dit que c'était une
3: marque.
4: Bon Laurent bon courage à toi, n'hésite pas à nous rappeler et puis envoie-nous une photo quand tu reviens avec tes nouvelles dents.
12: Vas-y, y a pas de soucis, je fais comme ça, ça marche.
4: On t'embrasse, alors.
3: Prends
4: soin
3: de toi.
4: Salut,
5: mon poteau. Salut.
4: Et on t'envoie ton t-shirt Skyrock. Salut à toi, ciao. Et on vous embrasse aussi, parce que ça y est, c'est l'heure.
5: Eh ouais.
4: L'heure d'y aller, mais de retourner à la Radio Libre. Bah, dès lundi soir, 21h, on sera là. Dimanche soir, il y a la spéciale de la Radio Libre à pas louper. Entre 21h et minuit aussi. Eh bien, ne loupez pas le rendez-vous. Et évidemment, lundi matin, on se réveille avec vous. Eh ben, on va vous souhaiter un bon week-end. Profitez bien. Prenez soin de vous. Draguez bien, hein, comme Pamela, comme Romano,
3: évidemment.
4: Comme Cédric. Et puis restez bien sur Skyrock tout au long du week-end. Des bisous, bonne nuit à vous et à lundi. Ciao. Yes.
5: Ciao. Ciao. Ciao.
16: Allez, salut.
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4: Et c'est parti, coup d'envoi de la nocturne juste après la radio libre de D-Fool. Bonnes vacances si c'est le cas. Bon week-end. Bienvenue à vous tous. On va se régaler ce soir. Des nouveautés. Peut-être tout à l'heure pour conclure une petite session classique sur Skyrock. Et on va attaquer avec l'invité de Planète Rap cette semaine. On s'est régalé, c'était avec El Grande et Toto. Tous les épisodes sont dispo sur la chaîne YouTube de Planète Rap si vous avez loupé hein, un Planète Rap cette semaine. Ou alors sur l'application Skyrock, hein, retrouver l'intégralité des émissions. El Grande et Toto avec Timar, je sais pas, pour attaquer. Puis juste après, je vous présente un petit gars du Sud fort. Il s'appelle Rousnam. À découvrir, lui aussi a sorti son projet. Et ça arrive dans un instant.
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4: El Grande et Toto. Timar.
20: Dans le

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1: Nouveauté, Verstappen. Voici Monsieur Rousnam avec Yeska, c'est extrait de son projet. Hein. En bas de chez nous, le nom du projet, c'est maintenant dans la nocturne 100% rap français.

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1: Je me suis fait avoir par la fin. C'est rapide, dis donc, les gars. Une trente-main dans les morceaux. Celui-ci est un peu plus long. Yes, Sky, TK. Morceau d'été, ça, hein. On y est, hein. C'est l'été.